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3: Bonjour à toutes et à tous, RFI Matin, c'est parti. Nous sommes le samedi 3 octobre et on commence avec votre journal. Bonjour Martin Guez.
4: Bonjour Paul, bonjour à toutes et à tous.
3: À la une, l'épidémie d'Ebola qui bat un triste record dans l'est de la RDC.
4: En dépassant le seuil des 4000 morts, cette 17e épidémie est la pire qu'ait connue le pays et se concentre principalement dans la province de l'Itouri, où se rend aujourd'hui le ministre français des Affaires étrangères Jean-Noël Barrot, attendu ce samedi à Bunia. La présidentielle au Brésil, c'est demain. La gauche et l'extrême droite sont au coude à coude entre Lula et Flavio Bolsonaro dans une campagne marquée par l'insécurité et par l'ingérence du crime organisé. Mobilisation sur pause en France le temps d'un week-end, mais qui devrait repartir de plus belle ce mardi à l'appel des syndicats étudiants et lycéens. Mobilisation qui se poursuit en revanche en Espagne, en pleine crise du logement et en pleine crise politique. Et puis enfin, nous irons voir Mémoire de fille, sortie sur grand écran cette semaine. Une adaptation libre et féministe de l'ouvrage d'Annie Ernaux, revisité par l'actrice et cinéaste Judith Godrèche.
3: Et on débute, Martin, avec donc ce cap franchi en RDC, celui des 4000 morts dus à l'épidémie d'Ebola.
4: La 17e de l'histoire du pays, la pire qu'ait jamais connue la RDC. 4018 morts, soit sur plus de 8000 cas confirmés, soit un taux de létalité de près de 50% selon les dernières données des autorités congolaises, en grande majorité recensées en Ituri, épicentre de l'épidémie dont Bunia est la capitale provinciale. Bunia, où se rend donc aujourd'hui Jean-Noël Barrot, le chef de la diplomatie française. Il s'agit de la deuxième visite en deux ans en RDC. Après avoir rencontré le président congolais Félix Tshisekedi hier à Kinshasa, il doit donc s'envoler aujourd'hui pour la province du nord-est du pays, Pauline Nassidi.
5: C'est à bord d'un vol des Nations Unies que le chef de la diplomatie française doit se rendre à Bunia. C'est véritablement le temps fort de ce déplacement. Un aller-retour à partir de Kinshasa dans la journée pour rencontrer les autorités et les équipes de la riposte. Il s'agit aussi de constater la situation sur le terrain dans cette province où la crise sanitaire se mêle aux crises sécuritaires et humanitaires avec l'activisme de plusieurs groupes armés. Au programme, le ministre doit se rendre dans un centre de traitement des malades d'Ebola géré par l'ONG française Alima. Puis il est question d'un déjeuner de travail avec les acteurs de terrain avant de visiter un laboratoire de l'INRB, l'Institut National de Recherche Biomédicale. Son directeur, le professeur Jean-Jacques Mouyembe, grand spécialiste du virus et d'ailleurs du déplacement. Enfin, samedi soir, avant de quitter Kinshasa, Jean-Noël Barrot devrait s'entretenir avec son homologue Thérèse Wagner, qui rentre, elle, d'une tournée en Europe et aux États-Unis. Pauline Azidi, Kinshasa, RFI.
4: Et malgré ce bilan particulièrement lourd concernant l'épidémie d'Ebola, les autorités sanitaires congolaises se veulent rassurantes. Lors d'une conférence de presse tenue hier à Kinshasa, le ministre de la Santé, Roger Kamba, a affirmé que le pic de l'épidémie est désormais derrière. L'OMS avait, elle, relevé des signes encourageants mi-septembre, tandis que l'Agence de santé de l'Union africaine estime pour l'instant que l'épidémie n'est pas sous contrôle.
3: Le Brésil se prépare à voter avant l'élection présidentielle la plus disputée de l'histoire du pays.
4: C'est en tout cas comme cela que la présente le plus grand quotidien brésilien économique, Valor Economico. Élection qui opposera le président sortant Lula, 80 ans, qui brigue un quatrième mandat, à Bolsonaro, non plus Jair, son opposant lors du précédent scrutin, Jair Bolsonaro, qui purge une peine de 27 ans de prison pour tentative de coup d'État. Mais Flavio, son fils de 45 ans, Lula initialement donné large vainqueur dans les sondages avant d'être rattrapé ces dernières semaines par son rival d'extrême droite. Lula qui achève son mandat avec un chômage au plus bas mais une profonde insécurité dans le pays. L'élection qui est d'ailleurs sous l'influence du crime organisé et de groupes mafieux ou criminels qui mettent la pression sur les électeurs et même sur certains candidats, exemple à Rio de Janeiro avec Sara Cozzolino.
6: Dans la favela de Maré, Mateus Eusebio a déjà été abordé par plusieurs groupes de gauche comme de droite. Député régional, sénateur, gouverneur, il lui donne une liste de candidats pour qui voter.
7: On doit remplir un formulaire en donnant notre nom, nos numéros d'identité, de carte électorale, notre bureau de vote. Je ne sais pas vraiment pourquoi il demande tout ça.
6: Mateus affirme que certains prouvent leur vote en prenant une photo ou vidéo face à l'urne électronique. S'il continue de voter dans sa favela, beaucoup de bureaux de vote ont été déplacés cette année pour éviter les pressions sur les habitants. Dans la favela de la Cité de Dieu, Kaya Mendes observe le même phénomène.
0: Une fois qu'ils ont voté, les habitants reçoivent une bonbonne de gaz ou un panier alimentaire sans réais. Ça dépend de la négociation qui a été faite.
6: Professeur en sciences politiques, Thaïs Alves remarque que les élections sont aussi un moyen pour les milices, ces organisations mafieuses liées à d'anciens militaires ou agents des forces de l'ordre reconvertis dans la sécurité privée, d'entrer en politique.
8: Il y a des candidats qui font campagne dans des territoires dominés par des milices. Ils ont souvent des liens proches avec des dirigeants d'organisations criminelles.
6: Même si les habitants des territoires connaissent ces liens, ils sont difficiles à prouver et dénoncer aux autorités. Sarah Cozzolino, Rio de Janeiro, RFI.
3: Et à la veille de ce vote qui s'annonce extrêmement serré, les États-Unis comme l'Australie ont annoncé suspendre leur service consulaire au Brésil, sans donner davantage de précisions sur les risques identifiés.
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3: RFI 7h06 quasiment à Paris, la mobilisation des lycéens et des étudiants fait une pause le temps d'un week-end avant de repartir de plus belle.
9: C'est un peu le calme avant la tempête puisque les organisations syndicales appellent à poursuivre les blocages et se donnent rendez-vous mardi pour une grande journée de mobilisation nationale. Hier, les syndicats lycéens ont été reçus par le ministre de l'Éducation nationale, Édouard Geffray, mais ont déploré l'absence de mesures concrètes du gouvernement, eux qui réclament plus de moyens et de meilleures conditions d'éducation et eux qui ont donc appelé à poursuivre le mouvement ce vendredi 735 lycées, soit un cinquième des établissements français, étaient de nouveau concernés par la mobilisation. Une nouvelle journée de blocage marquée par des tensions et par plus de 1700 interpellations. Alors que les autorités estiment que les dégradations des lycées vont coûter plusieurs millions d'euros. Alors comment peut désormais évoluer le mouvement ? Réponse de l'historien Stéphane Sirot qui dresse un parallèle avec la mobilisation contre le contrat première embauche en 2006. À l'époque, la jeunesse avait alors réussi à faire reculer le gouvernement.
10: D'abord de savoir si ce mouvement va s'inscrire dans la durée et continuer à s'étendre, ça c'est un premier élément, et ça on le saura la semaine prochaine. Et surtout, est-ce que ce mouvement va parvenir à faire la jonction avec l'enseignement supérieur, connaître une extension massive dans les universités? Il y a quelques universités dans lesquelles on a un début de mobilisation, mais à ce stade, ça n'est pas encore aussi massif que ça l'est dans les lycées. Et si cette espèce de jonction s'opère, ça veut dire aussi que immanquablement, les organisations syndicales de salariés, elles-mêmes, vont devoir se positionner, voire apporter une forme de soutien. Et là, ça nous ferait basculer, s'il fallait faire une comparaison, dans quelque chose qui ressemblerait un peu au mouvement de 2006 contre le CPE. Même s'il y a une différence, qui est le fait qu'il n'y a pas une revendication. Il y en a au contraire une multitude. Certaines d'entre elles pourraient contribuer à la recherche d'un compromis.
3: Et des propos recueillis par Marie Cazadebé, la mobilisation des lycéens, des étudiants en France. On y reviendra longuement tout à l'heure avec Marius Ménil, syndicaliste lycéen. Il sera votre invité, Paul Lonsin-Spinelli, à 6h20 en universel. C'est dans un peu plus d'une heure. La crise du logement qui devient crise politique en Espagne.
9: Au lendemain de ce revers pour le Premier ministre espagnol Pedro Sanchez, le Parlement a en effet rejeté les deux décrets proposés par son gouvernement. Décrets rejetés par la droite, mais aussi par les indépendantistes catalans, pourtant traditionnels alliés du gouvernement socialiste, ce qui a provoqué la colère des manifestants. L'Espagne, pays de 50 millions d'habitants, qui compte un déficit de 700 000 logements, selon la Banque d'Espagne. Colère à Madrid comme à Barcelone, alors que cette impasse politique pourrait conduire le pays vers des élections anticipées. Reportage auprès des manifestants catalans, Élise Gazanger.
11: Après le rejet des décrets pour le droit au logement ce vendredi, la mobilisation sur les places espagnoles s'est amplifiée. À Barcelone, au milieu des tentes, une assemblée de militants prépare leurs prochaines actions. Anna Bruyet.
12: On doit poursuivre la lutte dans la rue en tant que citoyen, c'est notre rôle. Et on organise une grève générale parce que c'est un problème qui le mérite.
11: Tous pointent du doigt la classe politique dans son ensemble. Félix Ruiz, étudiant.
13: On est là pour dénoncer non seulement les droites, mais aussi les gauches qui ont passé 8 ans à ne rien faire. Et là, ils parlent de nouvelles élections pour avoir nos votes, mais on se plantera face à eux.
11: Une rumeur d'élection anticipée que craint Roger Tugas, retraité.
14: Si les droites montent, et c'est fort probable, ça ne va rien améliorer, bien au contraire. Et ça, les gens de ma génération, on n'en veut pas le moins du monde parce qu'on l'a déjà vécu.
11: Ce samedi, les rues de plus de 30 villes espagnoles se rempliront pour dénoncer de nouveau la crise du logement. Élise Gazangel, Barcelone, RFI.
9: Et la fin du mandat du Premier ministre Pedro Sanchez est normalement prévue pour 2027.
3: Plus de 90 frappes saoudiennes au Yémen ce vendredi selon les rebelles houthis. Le Yémen où l'intensité des combats ne retombe pas.
9: Des bombardements qui ont surtout ciblé la capitale Sanaa aux mains des rebelles pro-iraniens. Alors que les combats ont fait plus de 80 morts dans la région de Taiz, dans le sud-ouest du Yémen. Taiz, majoritairement aux mains des forces pro-gouvernementales, est devenu le principal objectif militaire des houthis. Daniel Valo.
15: Taiz n'est pas seulement la troisième ville du Yémen, c'est aussi un carrefour stratégique majeur et sa conquête serait pour les Houthis une victoire retentissante qui affaiblirait considérablement les forces gouvernementales. S'en emparer permettrait en effet aux combattants pro-iraniens de prolonger vers l'intérieur du pays leur avancée sur le littoral, de retarder une éventuelle contre-offensive et de renforcer leur mainmise sur le détroit de Bab el-Mandeb. Mais l'encerclement et la prise de la ville s'annoncent plus difficiles que prévu. Les capacité défensive des forces gouvernementales pouvant s'appuyer sur le soutien de l'aviation saoudienne. Parallèlement à cette pression militaire qui s'accroît sur Taiz, la situation humanitaire ne cesse de se dégrader. La ville accueille déjà en effet un grand nombre de civils ayant fui les combats. La majorité des Yéménites récemment déplacés y sont accueillis, a rappelé ce jeudi Hans Grundberg, l'émissaire de l'ONU pour le Yémen, qui se dit inquiet de l'intensification des combats dans la région et qui relève des informations extrêmement préoccupantes sur les victimes et sur la fermeture des routes qui empêchent les habitants de fuir les combats.
9: Explication signée Daniel Valo du service international de RFI.
3: Un coup de pression pour un coup de pompe, Donald Trump réussit son coup.
9: Le président américain qui obtient un sacré coup de pouce du G7, à peine aura-t-il eu à hausser le ton, car hier les dirigeants du G7 ont donc convenu de libérer jusqu'à 100 millions de barils de gazole et de pétrole brut dans les 4 prochains mois, alors que les États-Unis pressaient l'Europe de puiser dans ses stocks pour soulager le marché mondial et menaçait même de priver le vieux continent d'approvisionnement américain. Une décision du G7 dont Donald Trump s'est réjoui, assurant que désormais le prix à la pompe allait baisser. Et puis enfin, Paul, on va terminer avec cette rencontre entre une grande romancière et une grande actrice devenue cinéaste quand Annie Arnaud rencontre Judith Godrèche. Cela donne Mémoire de fille, un film sélectionné à Cannes lors du dernier festival et tiré du livre de la prix Nobel de littérature 2022. De plus en plus adapté sur grand écran, Mémoire de fille qui revient sur un été qui a bouleversé la vie de la romancière, celui de ses 17 ans. Mémoire de fille qui se joue en famille.
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3: Et c'est l'heure d'un nouveau journal. Bonjour Marion Cazanov.
4: Bonjour Paul, bonjour à tous. On est en Espagne dès le début de ce journal où le gouvernement socialiste de Pedro Sanchez encaisse un échec. Le Parlement rejette les deux textes qui devaient résoudre la crise du logement et malgré une mobilisation de plus en plus importante dans la rue. Mobilisation importante également en France. Le mouvement lycéen se poursuit, des blocages d'établissements émaillés de violence de la part de manifestants mais aussi de la police. La Lettonie organise aujourd'hui des élections législatives dans un contexte de guerre en Ukraine tout près de ses frontières. On parlera aussi de ces manifestations organisées dans plusieurs pays du monde aujourd'hui contre l'utilisation des pesticides.
3: Et puis Marion, en football, premier accro pour l'équipe de France version Zidane. Les Bleus tenus en échec un partout par l'Italie en Ligue des Nations hier. On y revient dans le journal des sports après cette édition. L'Espagne s'enlise dans une crise politique et sociale.
4: Après le choc de l'expulsion d'une octogénaire, Marie-Carmen Abascal, dont le loyer avait presque quadruplé, le gouvernement présentait hier deux textes pour mieux encadrer le droit au logement, le droit des locataires. Ces textes prévoyaient notamment d'interdire les expulsions jusqu'à 2030 et de prolonger de 2 ans les bails qui arrivent à leur terme. Ils ont été donc rejetés hier au Parlement à Madrid. Madrid où l'on vous retrouve, François Musso. Après ce camouflet donc pour l'exécutif socialiste, François, à quoi s'attendre désormais en Espagne ?
5: Eh bien, la première chose, ce sont des manifestations dans la rue, à Madrid et ailleurs. La mobilisation a été annoncée par le syndicat des locataires qui coordonne la colère populaire depuis maintenant une semaine et l'éviction donc de l'octogénaire Marie-Carmen de son logement, l'étincelle de la rébellion. L'importance de ces manifestations va être cruciale, alors même que des pluies sont annoncées tout le week-end. Il faudra voir notamment si les protestataires continuent de camper à la Puerta del Sol à Madrid et surtout s'ils annoncent une grève générale. Ce baromètre social ce sera très certainement le principal facteur que va prendre en compte Pedro Sanchez pour décider que faire. La grande question est de savoir s'il va, oui ou non, convoquer des élections anticipées pour fin novembre ou début décembre. Tous les dirigeants socialistes l'y encouragent, espérant que le nouveau scrutin soit un plébiscite sur le drame du logement et permette ainsi à la gauche de remonter la pente alors que les sondages donnent la droite majoritaire. D'après de nombreux médias, Pedro Sanchez devrait prendre sa décision au cours de ce week-end.
4: François Musso, en direct de Madrid pour RFI.
3: Autre mobilisation massive, cette fois en France où les lycéens vont poursuivre leur blocage.
4: Pas convaincus de leur rencontre avec le ministre de l'Éducation, Édouard Geffray a reçu hier 3 syndicats lycéens. Il a promis un plan d'action pour accélérer le remplacement des professeurs. Les élèves déplorent leurs conditions de travail avec des établissements insalubres, des classes surchargées, trop de profs qui ne sont pas remplacés. Hier encore, plus de 700 lycées étaient perturbés sur les 3700 que compte le pays. Une mobilisation émaillée de violence du côté des manifestants, mais aussi de la police, Sylvie Coffi.
6: Les images sont d'une rare violence. A immédiatement réagi le ministre de l'Intérieur, Laurent Nunez, suite à l'agression d'un policier à Belfort. On y voit un fonctionnaire être poursuivi par plusieurs personnes, puis jeté à terre et frappé. En marge des blocages organisés aux abords des lycées, le policier a été volontairement ciblé par des tirs de projectiles. Une enquête a été ouverte par le procureur de Belfort pour tentative d'homicide volontaire. Et ce n'est pas un cas isolé. En marge des cortèges, des individus extérieurs au mouvement de protestation lycéenne venus pour casser, ils ont été identifiés. En face, les forces de l'ordre, elles, sont également accusées de violences policières sur les manifestants. Un lycéen de 14 ans qui filmait la police a eu la mâchoire fracassée par un tir de LBD lors d'un blocage à Saint-Ouen-l'Aumône en banlieue parisienne. Alors que le défenseur des droits s'est saisi jeudi dernier pour faire toute la lumière sur ces faits, l'IGPN, la police des polices, mène 3 enquêtes sur des faits similaires.
4: Sylvie Coffi. Et depuis lundi, plus de 5000 personnes ont été interpellées. Après leur rencontre avec le ministre de l'Éducation, les organisations lycéennes appellent à poursuivre la mobilisation, notamment mardi, lors d'une grande journée de manifestation nationale.
3: Et on y revient justement après ce journal avec notre invité Marius Ménil. Il est co-secrétaire général de l'Union syndicale lycéenne. La Russie poursuit ses frappes sur des lieux stratégiques de la capitale ukrainienne.
4: Et ces frappes ont touché tôt ce matin un important pont de Kiev, le pont Nord Pivnichny, deux jours après l'attaque du pont Sud Pivdeni. Ces attaques perturbent la circulation. Ce sont les plus importantes sur des ponts majeurs depuis le début de la guerre à grande échelle lancée par Moscou en février 2022.
3: Et c'est dans ce contexte, Marion, que la Lettonie organise des élections législatives.
4: Scrutin dans un pays balte, membre de l'OTAN, habitué aux incursions de drones sur son territoire. La Lettonie accueille des milliers de réfugiés ukrainiens et le parti de centre-droit Listuni, parti pro-européen du Premier ministre sortant, est donné en tête des intentions de vote. Si la menace russe plane sur le scrutin, elle n'est ni imminente ni traitée comme une priorité par les candidats. C'est ce qu'explique Céline Bayou, rédactrice en chef de la revue en ligne Regard sur l'Est.
0: Je pense qu'il y a à la fois une conscience très forte en Lettonie d'être en première ligne, puisqu'ils sont à la frontière. Et en même temps, on a en ce moment vraiment un discours qui est assez intéressant de la part des autorités dans les trois pays baltes, qui sont en mode n'exagérons pas la menace militaire directe sur nos territoires, en tout cas imminente. Il n'y a pas de menace conventionnelle imminente. Ça crée une espèce de situation qui paraît quasiment contradictoire, où à la fois il y a une grande angoisse et en même temps il y a un discours qui se veut un peu rassurant auprès des populations pour dire cette menace elle n'est pas imminente, donc il faut traiter le sujet différemment en fait, et notamment une réflexion sur comment on traite la question de la prétendue hybridité, c'est-à-dire de la multiplication des menaces russes sur les territoires de l'UE et de l'OTAN. Auprès des électeurs, ça peut créer aussi une situation un petit peu, enfin dans leur réflexion, une espèce d'ambiguïté en fait sur à quoi s'attendre.
4: Céline Bayou, rédactrice en chef de la revue en ligne Regard sur l'Est, propos recueillis par Julien Chavanne.
3: La Russie, on l'a vu, qui est de plus en plus isolée en Europe et qui dans le même temps continue de se rapprocher de pays africains comme le Togo.
4: Les deux pays organisaient cette semaine à Lomé une réunion de coopération sur 3 jours selon African Initiative. Il a été question de la création d'un corridor de transport de marchandises russes en Afrique de l'Ouest via le Togo. Il y a un an déjà, Lomé et Moscou avaient signé un accord de coopération militaire. Thierry Vircoulon est chercheur associé à l'IFRI. Il revient sur ce rapprochement Togo-Russie qui est à la fois politique et logistique.
7: Le Togo a une sorte d'intermédiaire important parce que il essaye d'aider l'AES et notamment par rapport à la CDAO. Il a tenté de faire le médiateur et devient un des corridors logistiques pour les pays de l'AES et également pour les troupes russes de l'Afrika Korps qui se trouvent dans l'AES. Moscou a mis en place 2 corridors logistiques pour alimenter ses hommes qui sont au Sahel, que ce soit au Mali, au Burkina Faso ou au Niger, l'un par le port de Conakry et l'autre par le port de Lomé. Et donc là, il y a l'idée d'un corridor de transport, donc de quelque chose de plus important, qui permettrait en effet de désenclaver l'AES. Et là, les Russes appuieraient ce désenclavement via le Togo et notamment le port de Lomé pour créer un axe de transport qui permette aux pays de l'AES de faire de l'import-export plus facilement.
4: Et Thierry Vircoulon, chercheur associé à l'IFRI, il était joint par Magali Lagrange. Les combats se poursuivent dans le nord de l'Éthiopie entre l'armée fédérale et les rebelles tigréens du TPLF, alors qu'une milice pro-gouvernementale affirme avoir pris le contrôle de l'aéroport de Mekele, la capitale du Tigré. Mekele où convergent donc les combats. L'armée a en effet lancé une contre-offensive en début de semaine, un peu plus au sud, dans la région de l'Amara. Elle a pris le contrôle de plusieurs localités ces derniers jours. Amnesty International appelle de son côté à une réunion d'urgence de l'Union africaine. Face à la flambée des prix du carburant, les membres du G7 puisent dans leur stock stratégique de gazole. Jusqu'à 100 millions de barils vont être libérés dans les 4 mois. C'est ce qu'a dit hier Emmanuel Macron, le président français, à l'issue d'une visioconférence avec les autres membres du G7. Décision prise sous pression américaine. Donald Trump, le président américain, menaçait d'un embargo sur ses exportations stations de gazole. Si les hostilités sont à l'arrêt depuis plusieurs semaines entre l'Iran et les États-Unis, elles se poursuivent en revanche entre les rebelles houthis du Yémen et l'Arabie Saoudite. Les houthis ont déploré hier plus de 90 frappes saoudiennes sur le Yémen, notamment sur la capitale Sanaa.
3: Aux États-Unis, un rassemblement en hommage à Jamal Khashoggi.
4: C'était hier à Washington, 8 ans, jour pour jour, après l'assassinat de ce journaliste saoudien critique de la monarchie. Il était tué au consulat d'Arabie Saoudite à Istanbul. La CIA américaine a directement pointé du doigt dans ce meurtre le prince héritier Mohamed Ben Salman. Les proches de Jamal Khashoggi ont donc tenu à se rassembler hier pour dénoncer l'impunité dont bénéficie le dirigeant, ainsi que son retour en grâce dans les cercles diplomatiques occidentaux. Vincent Souriau était à ce rassemblement à Washington.
8: Justice for Jamal.
9: Ils sont une grosse dizaine, pas plus, les rares membres de la dissidence saoudienne en exil, comme le défenseur des droits humains Abdullah Al-Aoud, qui regrette la diplomatie bien trop conciliante de Donald Trump vis-à-vis de l'Arabie Saoudite.
10: Les États-Unis sous Donald Trump ont une approche purement transactionnelle. Rien sur les valeurs démocratiques. Personne n'est tenu responsable de rien. Et lorsque l'administration dit qu'elle soutient d'abord les citoyens américains, il y en a ici avec nous dont la famille est en prison en Arabie Saoudite. Moi-même, 19 de mes proches ont l'interdiction de voyager en raison de ce que je dis ici, de mon militantisme et de mon travail politique.
9: Le cercle rapproché de Jamal Khashoggi n'attend pas grand-chose de l'administration américaine. En revanche, il attend beaucoup de la France, puisqu'un juge d'instruction français s'est saisi d'une plainte de Reporters sans frontières pour enquêter sur son assassinat. Nous espérons, nous dit-on, que cette enquête judiciaire débute le plus vite possible à Paris. Vincent Sonjou, Washington RFI.
4: Du Kenya à la France, en passant par le Pakistan, la Suisse ou encore l'Indonésie, de nombreuses manifestations sont organisées aujourd'hui à travers le monde contre l'utilisation des pesticides. Des marches donc sur tous les continents, avec une cible en particulier, le géant Syngenta, numéro 1 mondial des pesticides. Précision avec Simon Rosé.
11: En France, le principal rassemblement doit partir d'un village de Normandie, à quelques kilomètres d'une usine du géant de l'agrochimie Syngenta. Paysans, victimes de pesticides, riverains et salariés de la chimie réclament notamment l'arrêt des productions les plus toxiques et de l'exportation vers d'autres continents de pesticides pourtant interdits en Europe. Une pratique dénoncée par les organisateurs comme une forme de colonialisme chimique. Analyse partagée.
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3: Un nouveau journal avec vous, Martin Guézé. À la une, les syndicats lycéens français qui ressortent moyennement convaincus de leur entrevue avec le gouvernement.
5: Et qui annoncent déjà l'acte 3 de leur mobilisation, un mouvement qui s'annonce massif ce mardi 6 octobre. Tandis qu'hier, face au ministre de l'Éducation, ils n'ont obtenu que très peu de réponses concrètes face à leurs revendications. 160 millions de Brésiliens appelés aux urnes ce dimanche pour la présidentielle qui opposera le président sortant Lula à Flavio Bolsonaro. Un scrutin sous haute tension, nous serons à Sao Paulo dans un instant. Les combats se poursuivent autour de Mekele, la capitale du Tigré, au nord de l'Éthiopie, où une milice pro-gouvernementale affirme avoir repris le contrôle de l'aéroport. Et puis enfin, en football, l'Italie qui gâche les retrouvailles de Zinedine Zidane avec le Stade de France. La Squadra Azzurra qui a tenu en échec l'équipe de France un partout hier soir en Ligue des Nations.
3: De répit avant mardi, le mouvement lycéen appuie sur pause mais promet de poursuivre la mobilisation.
5: Et oui, un week-end au calme avant une nouvelle grande journée de manifestation prévue pour ce mardi 6 octobre. Hier, les syndicats lycéens ont été reçus par le ministre de l'Éducation nationale, Édouard Geffray, qui réclame toujours de meilleures conditions d'enseignement et plus de moyens pour l'éducation nationale. Mouvement né notamment de l'insalubrité de nombreux établissements des syndicats lycéens. Pas vraiment convaincus, vous l'avez dit hier par leur entrevue, ils ont déploré l'absence de mesures concrètes du gouvernement et ont donc appelé à poursuivre le blocage des établissements scolaires. Amélie Beaucourt est allée à leur rencontre à leur sortie du ministère de l'Éducation nationale.
6: Emploi du temps surchargé, bâtis scolaire en mauvais état, santé mentale des jeunes préoccupante. Voilà quelques-unes des revendications que portaient les trois syndicats reçus par le ministre de l'Éducation vendredi. Des revendications entendues, mais peu de propositions satisfaisantes en guise de réponse. Louis Le Toublon est vice-président du syndicat Les Lycéens.
7: On n'a pas eu d'engagement concret. On est un petit peu déçus, mais on doit mener maintenant un travail de fond auprès du ministère et poursuivre la mobilisation dans les lycées afin de continuer à avoir un rapport de force et d'obtenir des mesures.
6: Une mobilisation avec laquelle les étudiants du supérieur sont également solidaires. Héloïse Lefebvre-Milon, présidente de l'Union étudiante, les appelle à rejoindre les lycéens et lycéennes.
8: On partage aussi les mêmes revendications, c'est-à-dire plus de budget globalement pour la jeunesse, parce que la jeunesse aujourd'hui, elle représente l'avenir du pays et qu'on ne peut pas se laisser sous-financer de la sorte, parce que les jeunes qui sont au lycée, les jeunes qui sont à l'université, c'est ceux et celles qui vont travailler demain, ceux et celles qui vont faire face aux crises climatiques, à la crise sociale, et qu'on doit être formés à la hauteur des enjeux qui sont les nôtres.
6: Côté ministère, Édouard Geffray a annoncé le lancement d'une plateforme de consultation à destination des lycéens. Un premier pas salué, mais trop timide pour les organisations syndicales.
5: Et hier, 735 lycées, soit un cinquième des établissements français, étaient de nouveau concernés par la mobilisation. Une nouvelle journée de blocage marquée par des tensions et plus de 1700 interpellations. Amnesty International, de son côté, a dénoncé l'usage disproportionné de la force contre les manifestations lycéennes et demande la suspension de l'usage des lanceurs de balles de défense alors qu'un adolescent était gravement blessé. Et puis une autre mobilisation attendue en Espagne ce samedi alors que la crise du logement devient une crise politique. Des rassemblements sont encore prévus à Madrid, à Barcelone et dans les grandes villes du pays. Tandis qu'hier, le Parlement a rejeté deux propositions du gouvernement de gauche de Pedro Sanchez prévoyant un meilleur encadrement des loyers et plus de protection pour les locataires. Une crise qui fait craindre des élections anticipées en Espagne.
3: Elle n'est pas anticipée mais prévue de longue date. L'élection présidentielle au Brésil, c'est demain.
5: Elle s'annonce serré comme jamais, selon la presse brésilienne. Élection qui opposera le président sortant Lula, 80 ans, qui brigue un quatrième mandat, à Flavio Bolsonaro, fils de l'ancien président Jair, qui purge une peine de 27 ans de prison pour tentative de coup d'État. Lula a d'abord donné large vainqueur dans les sondages, avant d'être rattrapé ces dernières semaines par son rival d'extrême droite. Il achève son mandat avec un chômage au plus bas, mais une profonde insécurité dans le pays. Et on retrouve depuis Sao Paulo notre correspondant Martin Bernard. Martin, la campagne électorale avait des allures de combat, combat pas dénué de coups bas.
9: Oui, on peut dire que d'un côté, il y a une atmosphère très polarisée, presque électrique, et de l'autre, il y a une grande confusion. Il n'y a presque pas eu de débat d'idées pendant la campagne électorale. Il y a eu en revanche une ingérence flagrante de la justice dans l'arène politique, ce qui fait que beaucoup de Brésiliens sont un peu dégoûtés, pour le dire franchement. Alors, atmosphère tendue, puisque plusieurs ambassades ont mis en garde contre d'éventuels affrontements dans la dernière ligne droite de la campagne hier. Les États-Unis, mais aussi l'Australie, ont suspendu leur service consulaire. Ils ont évoqué des soucis de sécurité sans plus de détails. Les Britanniques et les Canadiens ont de leur côté invité leurs ressortissants à prendre leurs précautions. La France, en revanche, n'a procédé à aucune annonce particulière à la veille de ce scrutin. Et puis, les électeurs, eux, sont plutôt frustrés parce qu'il y a eu beaucoup de polémiques durant cette campagne, mais il n'y a pratiquement pas eu de débat d'idées, notamment le débat traditionnel entre les présidentiables a été annulé jeudi soir quand la justice a tenté de changer les règles du jeu à la dernière minute.
5: Merci Martin Bernard, correspondant de RFI au Brésil. L'élection présidentielle justement au Brésil et ce duel Lula-Bolsonaro aux airs de déjà-vu, c'est aussi à lire. Retrouvez notre analyse sur notre site internet RFI.fr.
3: La Russie tente d'isoler Kiev du reste de l'Ukraine.
5: Moscou qui coupe les ponts de la capitale ukrainienne. Des frappes russes ont touché le pont nord de Kiev ce matin, ce qui a interrompu la circulation entre les deux rives du fleuve Dnipro. Il s'agit du deuxième grand pont de la ville à être visé en quelques jours, puisque jeudi et vendredi, le pont sud avait été visé par des drones, engendrant de gigantesques embouteillages, un chaos routier qui devrait donc se poursuivre tout le week-end. Emmanuel Chaz.
10: À Kiev, le long des berges du Dnipro, la circulation est fortement perturbée. Le pont sud de la ville a été fermé suite à des frappes de drones russes, forçant ainsi les résidents des deux rives à emprunter d'autres ponts. Yevgen, un chauffeur de taxi de 64 ans, confie.
11: Le pont sud est fermé depuis ce matin. Ni le métro, ni les transports en commun ne fonctionnent. Tout est bloqué. C'est compliqué de se rendre d'une rive à l'autre. Mais si on veut circuler et que des attaques ont lieu à ce moment, il y aura de nombreuses victimes.
10: Ces frappes russes visent à paralyser les transports et les quelques 3 millions d'habitants de Kiev. Le maire Vitali Klitschko tire la sonnette d'alarme.
12: La capitale traverse une situation véritablement dramatique. Prétendre qu'il est possible de vivre normalement, comme en temps de paix, est malheureusement illusoire. Nous sommes désormais au bord du précipice.
10: Devant ce chaos qui vient s'ajouter aux frappes renouvelées sur le secteur énergétique, ceux des résidents qui le peuvent restent en télétravail avec de fréquentes descentes aux abris et d'autres s'organisent pour quitter la ville à l'approche de l'hiver. Emmanuel Chaz, Kiev, RFI.
3: RFI 10h07 à Addis Abeba, les combats se poursuivent dans le nord de l'Éthiopie.
5: Entre l'armée fédérale et les rebelles tigréens du TPLF, alors qu'une milice pro-gouvernementale affirme avoir pris le contrôle de l'aéroport de Mekele, la capitale du Tigré. Mekele, où convergent les combats à l'armée, a en effet lancé une contre-offensive en début de semaine un peu plus au sud dans la région de l'Amara. Et après le contrôle de plusieurs localités ces derniers jours, l'organisation Amnesty International appelle de son côté à une réunion d'urgence de l'Union africaine à l'image de la chercheuse Aymanot Achenafi.
13: Ce que nous entendons est très préoccupant. Nous recevons des informations faisant état de destruction d'infrastructures civiles. Des écoles ont été détruites lors d'attaques aériennes. Des civils ont été blessés. Malheureusement, en raison des coupures de télécommunications et pas juste Internet, nous avons du mal à vérifier ces informations. Cette absence de communication est aussi un problème. C'est un schéma qui se répète. Maintenir des populations isolées, coupées de l'extérieur, commettre des crimes et ensuite faire en sorte que ces atrocités reste cachée. Les différentes parties dans ce conflit sont connues pour avoir commis des crimes dans le passé. Nous sommes donc très préoccupés par l'impact de ces combats sur les civils et nous voulons que l'Union africaine réagisse maintenant, avant qu'il ne soit trop tard.
5: Et des propos recueillis par Alexandra Branjon, l'UA qui s'inquiète aussi d'une régionalisation du conflit et qui a appelé l'Éthiopie mais aussi l'Érythrée et l'Égypte à faire preuve de retenue. Les premiers éléments de l'enquête sur le vol Fly Dubai reliant Dubaï à Tel Aviv et des routes en urgence vers l'Arabie Saoudite établissent que le copilote planifiait un acte terroriste. Voilà ce que dit ce matin le procureur général des Émirats Arabes Unis. Pour rappel, ce copilote omanais avait attaqué à la hache le commandant à bord ce mercredi. Les 174 passagers sont sortis indemnes de cet incident.
3: La commission électorale indienne dans le viseur des syndicats étudiants.
5: Une commission vivement contestée pour avoir radié 130 millions de citoyens des listes électorales, ce qui aurait favorisé le BJP, le parti au pouvoir du Premier ministre Narendra Modi lors des dernières élections. Ce qui a déclenché la colère de la jeunesse indienne, massivement descendue dans la rue ce vendredi. Reportage à New Delhi, Abdullah Ali.
14: Ce n'est qu'un début, prévient Neha Bora, figure de la contestation étudiante et présidente du syndicat de gauche AISA. Ces jeunes ont bravé hier l'interdiction de manifester en plein cœur de Delhi. Sur place, la militante féministe Bhavrin Kandari observait le rassemblement.
15: Je tire mon chapeau aux jeunes. En regardant autour de moi, je vois surtout la jeunesse, presque personne de mon âge. Et je crois que les jeunes ont vraiment pris les choses en main.
14: Un engagement qui fait écho chez les aînés. À 67 ans, Ravi dresse un constat sans concession de la situation.
16: Whatever election BJP.
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Bien bonjour à toutes et à tous, bienvenue à vous sur les 105 de Radio G et sur internet également. Vous pouvez nous écouter sur internet sur le www.radio-g.fr. Vous pouvez également nous écouter d'une troisième manière en DAB+, en numérique. Donc pour vous nous écouter, aucun prétexte de ne pas écouter. On est ensemble, comme vous le savez, comme depuis mars 2005 déjà, j'ai entamé ma 22e saison. Toujours avec le même indicatif, hein, les Surfaris, Wipe Out, enregistré en 1963. J'espère que vous avez passé une bonne semaine, avec un beau temps. Ensemble jusqu'à midi, donc pour 2 heures de musique retracée des années 60, 70 et 80, variétés françaises et étrangères confondues. Et on va commencer sans plus tarder avec une dédicace, un titre qui vient de m'être demandé par Gilles Duplessis-Massé. Il m'a demandé un superbe slow enregistré en 1976. Souvenez-vous, il s'agit de Hotel California et c'est les Eagles. C'est pour toi, Gilles.

Hotel California, c'était le groupe Eagles en 1976. C'était pour Gilles Duplessis-Massé. Gilles m'a demandé également Philippe Laville avec le fils, je ne sais pas. Ça, c'est dans les années 80.

Avec les filles, je ne sais pas. C'était Philippe Laville et c'était pour Gilles du Plessis-Massé. Nous poursuivons tout de suite avec Véronique Sanson, amoureuse.

Maladie d'amour, c'était Henri Salvador, et c'était pour Maximilienne du foyer Robert Robin à Angers. Nous poursuivons avec Supertramp, extrait de leur album en public Paris 1980, Dreamer.

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Prends bien soin d'elle, c'était Claude Barzotti, et c'était pour Maximilienne du foyer Robert Robin à la Roseraie Angers. Ça aussi c'est pour Maximilienne, voici Franck Michael, Entends ma voix, un autre titre un petit peu moins connu, c'est pour vous Maximilienne.

Entends ma voix, c'était Franck Michael. Nous poursuivons avec une dédicace. Il s'agit d'une dédicace demandée de la part de Jocelyne Dedonné pour son plaisir personnel. Elle m'a demandé un titre de 1983, je crois. Il s'agit des Shorts, souvenez-vous, leur grand succès, ça s'appelait « Comment ça va ?»

Ce n'est rien, c'était Julien Clerc. 10h37 déjà à la pendule de Radio G. C'est bien Samedi Souvenir que vous écoutez jusqu'à midi avec Pascal. Et là, nous poursuivons avec un artiste qu'on n'écoute pas souvent. Il s'agit de Jean-Louis Murat avec un succès qui s'appelait Fort à l'amour.

Jean-Louis Murat, un instant fort à l'amour, artiste qu'on n'écoute pas souvent d'ailleurs, c'est l'occasion ou jamais. Nous poursuivons tout de suite avec Antoine, une chanson un peu moins connue, quoique pour certains d'entre vous, vous connaissez, « Touchez pas à la mer ».

générosité. C'était Monsieur Enrico Macias. Je vous rappelle que si vous passe l'envie d'écouter un petit morceau qui vous fait plaisir, qui vous passe par la tête, eh bien, vous pouvez faire comme Maximilienne du foyer Robert Robin, la Rose Rangée. Vous pouvez faire comme Gilles du Plessis Massé et bien d'autres. Eh bien, vous m'appelez au 02 41 60 47 47. Si j'ai le morceau sur moi, je vous le passerai. Sinon, c'est promis, je le chercherai et je vous le passerai avec plaisir. On poursuit avec El Condor Passa. Et ça, c'est Simon & Garfunkel. Et je vais dédier ça, je sais qu'il m'écoute, à Bruno de l'émission Harvest tous les jeudis soirs de 22h à minuit avec Fluvio, Scooter, Nelson et Sergent Pépère. Sergent Pépère, c'est lui, c'est Bruno. El Condor Passa, Simon & Garfunkel. Et ça, c'est rien pour toi, Bruno.

El Condor Pasa, c'était le groupe Simon and Garfunkel, et c'était pour Bruno de l'émission L'Harvest sur Radio G tous les jeudis soirs de 22h à minuit. Ça aussi, je peux lui dédicacer à Bruno. Les Rolling Stones, voici Angie.

très très beau slow, c'était Angie, c'était les Rolling Stones. Et là, nous poursuivons avec Pierre Perret à 10h et 11h tapante, ça y est, 11h tapante à la pendule de Radio G. Encore une heure ensemble, c'est toujours Samedi Souvenir que vous écoutez, Pascal. On est ensemble jusqu'à midi, heure à laquelle à midi vous retrouverez le Flash Info RFI pour être au courant de l'actualité de la journée. Et là, on poursuit avec Pierre Perret, Estelle.

Voilà, c'était la langue de chez nous. C'était Yves Duteil. Et là, nous poursuivons avec Monsieur Didier Barbelivien. C'est de quel côté la mer ? Ah ben, pour aller à la mer, ça fait déjà quelques kilomètres hein, de chez nous. Hein.

C'est de quel côté la mer? C'était Didier Barbelivien. 11h10 à la pendule de Radio G. Je vous rappelle, si vous avez envie d'écouter un petit morceau qui vous passe par la tête, hein, vous m'appelez au 02 41 60 47 47. Vous avez encore jusqu'à midi, moins le quart, moins 10 m'appeler au 02 41 60 47 47 pour me demander un titre qui vous plairait. Vous m'appelez, on poursuit avec Isabelle Aubray, Un premier amour.

Un premier amour, c'était Isabelle Aubray. Nous poursuivons avec Pierre Bachelet. Elle est d'ailleurs une très très belle chanson, écoutez plutôt.

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Elle est d'ailleurs, c'était Pierre Bachelet, pardon. Nous poursuivons avec un titre que je vais dédier à Marc de Radio G qui vous présente un dimanche sur deux de 21h à 23h le nouveau fil conducteur. Marc, c'est pour toi, voici Georges Chelon, Montmartre.

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1: Georges Chelon, Montmartre, hein, c'était pour Marc de Radio G qui vous présente, je vous rappelle, le nouveau fil conducteur de 21h à 23h le dimanche, un dimanche sur deux, Trafic, hein, ça c'est un succès, signé Monsieur Bernard Lavillier.

0: Trafic, hein, c'était Bernard Lavillier, extrait de son album début des années 80, son album Au Gringo. Nous poursuivons avec une dédicace. Je viens d'avoir Bébert Descuyers qui est en train de bricoler du côté de Montreuil-Juigné. Attention à toi, sois prudent, Bébert. Il m'a demandé Cuisse de mouche de Pierre Perret. Eh bien, on l'écoute tout de suite, Pierre Perret.
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1: Cuisse de mouche, hein, c'était Pierre Perret. C'était pour Bébert Descuillers. Ça aussi, c'est pour Bébert. Potemkin, il y a longtemps qu'on avait écouté Jean Ferrat. Le voici, c'est pour toi, Bébert.
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1: Allez, on poursuit avec la musique du soleil, la musique des Antilles, de Sikasa. Sedam, bonjour, titre des années 80, ça date

Ces dames, bonjour, c'était le groupe Cassave, la musique antillaise, une fois n'est pas coutume sur les 105 de Radio G, dans Samedi Souvenir. Cassave qui était au mois de juillet, je vous rappelle, au festival de Trélazé, au Parc du Vissoir, souvenez-vous. Et là, nous poursuivons avec Ne me quitte pas. Voici Jacques Brel. Je vous rappelle, hein, vous avez encore un petit quart d'heure pour m'appeler si vous voulez écouter un petit quelque chose. Ça sera avec plaisir.

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Cécile, ma fille, c'était Claude Nougaro. Nous poursuivons à 11h44 à la pendule de Radio-G, encore un petit quart d'heure ensemble. Et là, nous poursuivons avec Hervé Villard, nous, un titre de la fin des années 70. Pour vous rappeler que si vous aimez Hervé Villard, il sera en concert à Angers au mois de novembre. J'ai pas la date exacte, hein, mais je vous la redirai les prochains samedis. Hervé Villard, nous.

Nous, c'était à la fin des années 70, monsieur Hervé Villard. Je vous rappelle qu'il sera en concert à Angers au mois de novembre. Je vous dirai la date prochainement. Un artiste qu'on n'écoute pratiquement jamais sur les 5-5 de Radio G dans Samedi Souvenir, il s'agit de monsieur Paul Personne qui nous interprète une chanson qui s'appelle « Comme un étranger ».

11h56 minutes à la pendule de Radio G. C'était Monsieur Paul Personne, que c'est vrai qu'on n'écoute pas souvent, et c'était enregistré en public. On va se quitter à 11h56 minutes, donc à la pendule de Radio G. Samedi Souvenir, ça va être terminé pour aujourd'hui. Je vous rappelle, si vous voulez écouter la musique antillaise, vous avez rendez-vous tout à l'heure avec Jean-Louis de 17h à 19h pour la balade intertropicale, comme tous les samedis. Et la musique zouk également, la musique des Antilles avec JP et Tony. Je crois que JP est tout seul encore demain de 12h à 14h. Et si vous aimez les dédicaces et la chanson française, n'oubliez pas, Nadia, Gwenaël et Farid vous présentent Dimanche Bonheur à partir de 10h jusqu'à midi. Salut et à samedi prochain.

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2: 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Il est midi, ici à Paris, 10h en temps universel.
3: Charlotte de Rouen.
2: Bonjour à toutes et à tous. Il s'agit bien d'un acte terroriste, c'est ce que révèle l'enquête sur le vol Fly Dubai qui devait relier Tel Aviv et qui a dû atterrir en urgence mercredi. Le copilote a utilisé la hache de secours du cockpit pour attaquer le commandant de bord. En Espagne, une nouvelle journée de manifestation pour le logement ce samedi, des rassemblements prévus à Madrid et dans d'autres villes au lendemain du rejet par les députés de deux textes visant à protéger davantage les locataires. Les ONG de défense des droits de l'homme inquiètent de la disparition d'un dissident laotien qui vivait en Thaïlande. Et puis ce premier accro pour les Bleus en Ligue des Nations, les hommes de Zinedine Zidane tenus en échec par l'Italie un partout hier soir en Ligue des Nations. On en sait un peu plus sur ce qui s'est passé dans l'avion de Fly Dubai. L'appareil qui devait relier les Émirats Arabes Unis à Israël a dû atterrir en urgence mercredi en Arabie Saoudite après que l'un des pilotes a agressé le commandant de bord. Bonjour Marine de la Moissonnière.
4: Bonjour.
2: D'après l'agence de presse officielle émirati qui cite le procureur général en charge de cette enquête, il s'agissait donc bien d'un acte terroriste.
4: Oui, d'après les premiers éléments de l'enquête, le copilote a utilisé la hache de secours du cockpit pour attaquer le pilote et prendre les commandes de l'avion. Un acte terroriste donc, selon le procureur général. D'après plusieurs médias internationaux, l'homme, un Omanais, avait été interdit de piloter des avions pour des raisons de sécurité par les autorités de Mascate. Elles estimaient qu'il s'était radicalisé en Syrie, le pays de sa mère. Après avoir quitté son employeur, Oman Air, il avait postulé auprès de la compagnie Emirates, qui n'avait pas voulu de lui. Il avait finalement rejoint Fly Dubai il y a quelques mois apparemment. L'homme est toujours détenu aux Émirats Arabes Unis, où l'enquête se poursuit pour éclaircir ses motivations et les circonstances exactes de l'attaque. Les investigations devront notamment établir si la compagnie Fly Dubai a procédé aux vérifications d'usage avant de l'embaucher. Autre question, comment un Omanais a-t-il pu se retrouver aux commandes d'un avion transportant des Israéliens alors que les deux pays sont en froid? Tel Aviv interdit de vol les pilotes originaires de pays qui n'ont pas de relations diplomatiques avec Israël.
2: Merci Marine de la Moissonnière pour toutes ces précisions. En Éthiopie, les forces des autorités rebelles quittent Mekele, la capitale du Tigré, alors que les troupes fédérale, elle s'en rapproche. Hier soir, une milice alliée au gouvernement fédéral a affirmé avoir pris le contrôle de l'aéroport de Mekele, situé à une dizaine de kilomètres de la ville. Les combats ont repris fin septembre dans le nord de l'Éthiopie. En RDC, l'épidémie de fièvre Ebola a fait plus de 4000 morts pour 8000 cas confirmés. Ce samedi, le chef de la diplomatie française, Jean-Noël Barrot, est à Bounia en Ituri, épicentre de cette épidémie. Il doit y rencontrer les équipes de riposte contre la maladie. Hier, il a rencontré le président Félix Tshisekedi à Kinshasa. En France, le week-end s'annonce un peu plus calme, mais les lycéens appellent à poursuivre leur mobilisation. Les syndicats et associations lycéennes ont été reçus hier par le ministre de l'Éducation nationale, Édouard Geffray. Une rencontre jugée décevante par les premiers concernés qui demandent plus de moyens dans l'éducation. La journée d'hier a été marquée par des violences. Plus de 1700 personnes ont été interpellées. En Espagne, crise politique et sociale après le rejet par les députés des décrets sur le logement proposés par le gouvernement de gauche de Pedro Sanchez. Le Premier ministre avait promis ces décrets pour tenter d'endiguer la colère populaire après l'expulsion d'une octogénaire de son appartement, une femme devenue le symbole de la crise du logement dans le pays. Aujourd'hui, de nouvelles manifestations sont annoncées à Madrid et dans plusieurs villes. François Musso.
5: La mobilisation a été annoncée par le syndicat syndicat des locataires qui coordonne la colère populaire depuis maintenant une semaine et l'éviction de l'octogénaire Marie-Carmen de son logement, l'étincelle de la rébellion. L'importance de ces manifestations va être cruciale, alors même que des pluies sont annoncées tout le week-end. Il faudra voir notamment si les protestataires continuent de camper à la Puerta del Sol et surtout s'ils annoncent une grève générale. Ce baromètre social, ce sera très certainement le principal facteur que va prendre en compte Pedro Sanchez pour décider que faire. La grande question est de savoir s'il va, oui ou non, convoquer des élections anticipées pour fin novembre ou début décembre. Tous les dirigeants socialistes l'y encouragent, espérant que le nouveau scrutin soit un plébiscite sur le drame du logement et permette à la gauche de remonter la pente alors que les sondages donnent la droite majoritaire. D'après de nombreux médias, Pedro Sanchez devrait prendre sa décision au cours de ce week-end. François Musso, Madrid RFI.
2: Un nouveau pont important à Kiev a été touché par une frappe russe. Il s'agit du deuxième grand pont de la capitale ukrainienne à être attaqué ces derniers jours. Jeudi et hier vendredi, le pont sud avait lui été touché par des drones, entraînant sa fermeture et de gigantesques embouteillages dans la capitale coupée en deux par le fleuve Dniepr. La guerre en Ukraine qui s'invite dans le scrutin ce samedi en Lettonie, des élections législatives qui devraient confirmer l'ancrage européen et ukrainien de cet État frontalier de la Russie. La Lettonie, membre de l'Union européenne depuis 2004, considère Moscou comme sa principale menace stratégique. Le parti Liste Unie du Premier ministre sortant arrive en tête dans les intentions de vote. En Thaïlande, la disparition d'un dissident laotien qui vivait près de Bangkok inquiète les ONG. Très critique du régime communiste sur les réseaux sociaux, il est suivi par plus de 150 000 personnes. Keo Lapchan n'a plus donné signe de vie depuis plus de deux semaines à Bangkok. Valentin Sebon.
6: A-t-il été enlevé voire assassiné? Depuis le début de l'année, Keo Lapchan recevait en tout cas de nombreuses menaces de mort. Sa tête avait été mise à prix, affirme Emily Palami Pradichit, directrice de Manushaya, une ONG de défense des droits humains à Bangkok.
7: Il y avait même des personnes qui étaient prêtes à payer jusqu'à 8000 dollars pour le tuer. Keo, il avait commencé à militer en utilisant Facebook pour exposer la corruption du gouvernement laotien et les inégalités au Laos.
6: Sa disparition survient par ailleurs à la veille d'un premier rendez-vous avec le Haut Commissariat des Nations Unies pour les réfugiés, en vue d'une demande d'asile dans un pays tiers.
7: On le préparait, on l'aidait à écrire sa lettre. Il était très très content de enfin passer son entretien en pensant qu'il allait vite partir de la Thaïlande.
6: Peu de chances de le retrouver sain et sauf. Cette militante franco-laotienne rappelle que plusieurs opposants laotiens ont été enlevés ou assassinés en Thaïlande ces dernières années.
7: La Thaïlande, elle devrait être un refuge pour les personnes qui fuient la répression dans les pays voisins.
6: Mais d'après les ONG, les régimes de la région s'entraident via des accords informels pour traquer les dissidents qui fuient d'un pays à l'autre. Fin septembre, les autorités vietnamiennes ont annoncé détenir trois dissidents disparus quelques jours plus tôt au Cambodge. Valentin Sebron, Bangkok, RFI.
2: La Corée du Nord a lancé un missile balistique ce matin. Selon l'armée sud-coréenne, ce nouveau tir intervient en plein regain de tensions entre les deux Corées. Séoul a accusé Pyongyang d'avoir posé des mines antipersonnelles dans la partie de la zone démilitarisée qui les sépare, des mines qui ont blessé trois soldats sud-coréens fin septembre. En football, l'équipe de France a concédé un match nul, un partout hier face à l'Italie au Stade de France, un match qui comptait pour la troisième journée de Ligue des Nations. Première déception pour les Bleus et Zinedine Zidane qui montre que le sélectionneur a encore beaucoup de travail, Cédric De Oliveira.
8: C'était une soirée de fête pour Zidane au Stade de France, là où il a écrit sa légende. Mais l'Italie n'était pas venue pour servir de victime expiatoire et le défenseur Pierre Kalulu est sorti frustré.
9: Au vu du résultat final et des occasions qu'on a eues, forcément. Après, on va essayer de retenir le positif pour avancer.
8: Il y en a. À présent, la France a un style de jeu et elle s'y tient, même si elle manque d'efficacité sans Kylian Mbappé et qu'elle s'expose beaucoup trop défensivement. Mais pour Zidane, ses joueurs ont fait ce qu'il fallait.
10: Content du contenu, après pas pour le résultat forcément, parce que je pense qu'on méritait mieux. Puis après, ça, des choses qui arrivent, c'est le jeu. Mais vraiment très fier de mes joueurs.
8: Le nouveau sélectionneur a encore apprécié la classe de Michael Olise, auteur d'un merveilleux coup franc. Mais on l'a vu éructer sur l'égalisation italienne et le carton rouge de Dayot Upamecano. Erreur compensée par la solidarité affichée par le défenseur Jérémy Jacquet et ses partenaires.
11: Il a aimé le caractère qu'on a eu tout le long du match, surtout après le carton rouge. On est resté soudés même à 10. Et il a dit qu'on devait s'appuyer sur ce qu'on a fait ce soir pour obtenir les 3 points au prochain match.
8: Les chantiers sont importants pour Zidane qui va donc devoir digérer ce premier faux pas. Car le quatrième et dernier match du rassemblement arrive dès lundi face à la Belgique.
2: Et ce sera encore au Stade de France. Les Diables Rouges, eux, ont largement dominé la Turquie hier 3-0. Et puis à suivre ce samedi, les champions du monde espagnols qui font face à la République tchèque. L'Angleterre, elle, est en déplacement en Croatie, donc, pour la Ligue des Nations. Restez avec nous sur RFI. Tout de suite, c'est Bruno Faure, Écho d'ici, Écho d'ailleurs. Au menu, Ukraine, RDC, Sénégal.
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0: Bonjour à tous, et oui, c'est la reprise du quart d'heure en juin, comme tous les samedis, de 14 à 16 heures pour cette nouvelle saison. Alors, bien sûr, vous avez retrouvé pas mal de l'équipe. Vous avez bien sûr Fulvio, qui sera toujours à la technique.
1: Buongiorno.
0: Nous avons Frédéric.
2: Bonjour à tous.
0: Fabienne.
3: Hello.
0: Jean-Pierre.
4: Oui, bonjour, bonjour.
0: Tiffany qui va bientôt nous rejoindre. Et puis, ils font partie aussi d'équipe, mais qui ne seront pas là aujourd'hui. Il y a aussi Vincent et Virginie. Donc, une équipe vraiment complète et vraiment importante. Et qui sait, non, peut-être encore un ou deux de plus courant de l'année. On vous rappelle aussi que Radio G va fêter ses 45 ans. Le 24 octobre, place Lorraine. On vous donnera ça de 14 à 18 heures. Et bien sûr, les membres de le cadre en juin seront très actifs puisque les artistes qui seront invités seront des artistes qui seront passés au moins une fois au quart d'heure en juin. Donc, vous voyez, nous serons présents, vous aurez l'occasion donc, de nous rencontrer. Pour commencer, nous allons faire un sacrifice. Nous allons laisser la parole à notre ami Jean-Pierre. Alors que je parle pas, quand j'ai un sacrifice, ce n'est pas pour lui, c'est pour ce qui va nous passer. Mais pour ça, ce n'est qu'un point de vue personnel.
4: Oui, mais ce sera une bonne surprise, Bruno. Tu aimeras, t'inquiète pas. De toute façon, tu finiras par rapper un de ces quatre. J'en suis convaincu. Aujourd'hui, je vous invite à découvrir un artiste prometteur de la scène rap. Il s'appelle Estra. Vous avez vu, j'ai prononcé bien. C'est un jeune talent qui a rapidement su attirer l'attention sur lui. Il est originaire de Vendée. Il a débuté sa carrière à Nantes. Mais c'est à Angers qu'il a véritablement posé ses valises pour affiner un style. Un style qui fusionne d'ailleurs habilement le hip-hop et les sonorités électroniques très, très sombres, je dirais. Ses débuts dans le rap remontent à 2021 avec un premier single partagé sur les réseaux sociaux et depuis, il ne cesse de faire parler de lui. En 2023, il a lancé son premier EP, révélant donc son univers qui mêle donc émotion intense et atmosphère obscure. Son rap s'illustre parfaitement à travers son titre emblématique « Des larmes sur mon seum ». Une œuvre donc qui reflète à la fois tristesse et colère, signature donc de son identité artistique. Dernièrement, Estra a été sélectionné dans l'équipe Espoir 2026 du Shabada. Donc tu vois, mon cher Bruno, c'est quand même de la qualité. Qui n'est pas encore présenté un nouveau projet en 2026.
1: Oh, il est terrible.
4: Je serais curieux d'écouter sa progression et de découvrir ses prochaines créations. Maintenant, nous allons écouter son fameux « Des larmes sur mon seum », le plus grand succès de Estra à ce jour.

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0: Une colère un peu triste, hein, des larmes sur mon seum de Estra. Merci Fulvio. J'ai bien aimé l'ambiance. Voilà, je te repasse ta parole. Je crois que Tiffen va...
1: Je suis arrivée. Je suis là.
0: Tu vois, je suis stupéfait.
1: Voilà, mais le principal, c'est d'être là. Non.
0: Tout à bon. Fait, on est d'accord.
1: Alors bonjour tout le monde.
2: Bonjour.
1: Alors moi aujourd'hui, hein, pour cette rentrée, je vous propose de découvrir, redécouvrir Villa Fantôme. Déjà fondateur en 1993 de la Ruda Salska et son millier de concerts d'intensité unique, Manu et Pierrot créent en 2020 Villa Fantôme. En 2022 sort un premier album clairement salué par la critique qui souligne leur maîtrise dans l'exercice périlleux et souvent vain qui consiste à doubler la mise sur le tapis musical. Aussi, avec la sortie de Seconde Zone, ils confirment leur savoir-faire au jeu de varier les intentions entre ska, rock, rocksteady et post-punk. Accompagnés de quatre musiciens chevronnés, ils s'inventent à saluer ces groupes dont les affiches ont côtoyé celles de la Manon dans le local de répète. Mais ne croyez pas pour autant que les Angevins jouent la facilité. On trouve ici un propos à l'identité forte sur la scène française actuelle. Et dans cet album Seconde Zone, je vous présente French Boy.

0: C'était donc Villa Fantôme avec French Boy. J'espère que ça vous a plu. Réveillez un petit peu.
1: Ah oui.
0: Ça bouge bien, c'est plutôt chouette. Et je vais laisser la parole à Frédéric.
2: Bonjour à tous. Eh bien, moi, ce sera certainement un peu plus mélancolique, en fait. Je vais vous présenter Jeffrey, un artiste angevin qui se définit par une démarche artistique un peu singulière, qu'il résume lui-même par cette formule « des poèmes à écouter, des chansons à lire ». Ses écrits explorent ainsi des thèmes de l'introspection, la solitude, les doutes existentiels, les ruminations psychologiques. Et si ces textes du moins se prêtent à l'écoute au casque, Jeffrey ne manque pas de les défendre sur scène. En tant qu'artiste émergent de la scène musicale angevine, il s'intègre d'ailleurs dans le réseau des cafés-concerts ou des scènes régionales. Il sera d'ailleurs le 4 octobre à la Petite Scène des Halles à Saint-Nazaire et vous pourrez le retrouver également en décembre à la salle du Bouton d'Art à la Roche-Servière en Vendée. Je vous propose de découvrir un titre de son dernier EP. Ce titre, c'est Grandiose, tout en délicatesse et en émotion.

0: C'était Grandiose de Jeffrey. Et je te laisse la parole, Bruno.
1: Oui, après cette belle chanson très intimiste, nous allons passer à l'interview, des petits couplets.
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1: Nous sommes effectivement en présence des petits couplets. On va bien sûr savoir qui sont-ils. Alors d'abord, demander aux personnes qui sont présentes de se présenter. Donc nous avons...
3: Alain. Le président de l'association.
1: D'accord.
4: Bonjour, moi c'est Julie.
1: Et le troisième, on le connaît un petit peu.
5: Et moi c'est Yves. Et
1: Yves, oui, qu'on connaît à la radio pour une émission très très connue, n'est-ce pas, mon cher Yves, tu peux la présenter en 30 secondes, les Voix d'écho quand même.
5: Eh bien, chaque mercredi, toutes les semaines, de midi 10 à 13h, un nouvel invité, un nouveau projet, un nouvel entrepreneur du territoire, où on parle justement de son métier.
1: Tout simplement. Et tu en es, je crois, une future animatrice aussi avec toi.
5: Oui, j'ai ma fille qui est avec moi, mais qui est juste là pour observer.
1: Très bien. Alors, les petits couplets, quand on entend ce nom, on pense immédiatement à la chanson. Mais vous parlez de comédie en chanson. Alors, comment peut-on définir votre spectacle ?
3: C'est simple. On a commencé à faire que de la chanson au départ. Et puis, au fil des années, on s'est dit, mais pourquoi qu'on mettrait pas un petit fil conducteur entre chaque chanson ? Et voilà, et on a fini par faire un peu de théâtre. Et aujourd'hui, on en fait presque moitié-moitié entre le théâtre et la chanson.
1: Alors, qui a eu cette idée de mêler ce théâtre et la musique dans le spectacle ? C'est collectif ?
3: Oui, c'est collectif, oui.
1: Et donc, on peut dire aussi que vous êtes installé à La Boale ?
3: Oui.
1: Comment est née du fait que vous habitez la commune ?
3: Oui, j'habite la commune, moi. D'accord. Je suis le seul, là, pour l'instant. Mais quand on a commencé, on était 5 de la commune. Donc aujourd'hui, on n'est plus que 2, parce que les autres sont partis pour des raisons personnelles de travail. Oui. Voilà. Voilà, c'est comme ça que ça a démarré.
1: Alors on peut dire que vous êtes une véritable troupe. À combien vous êtes sur scène et comment fonctionne le collectif ?
3: Alors aujourd'hui, on est 7, donc on est 4 filles et 3 gars, si mes souvenirs sont bons.
5: C'est ça.
4: Je représente les filles.
3: Voilà. Et donc aujourd'hui, on choisit d'abord tous des chansons. Et donc on se donne un temps de pause en courant novembre. Et tout le monde choisit des chansons, 15-20 chansons. Et au mois de décembre, on revient, on reprend le cours. Et là, on chante toutes nos chansons. Et là, on en fait une sélection de ce qui nous va et ce qui ne nous va pas. Ce que les autres y jugent, non, ça ne te va pas, machin. Bref, on fait le ménage. Et après, une fois qu'on a un bon paquet de chansons, et là, on attaque le théâtre. On essaye de faire un fil conducteur pour ramener la chanson. Voilà.
1: Est-ce que chacun a son rôle, sa spécialité ?
3: Non, bien souvent, c'est le hasard un peu. Hein. Enfin, je ne sais pas, vous qui êtes nouveau.
5: Chacun amène un peu sa patte, quand même, en fonction de ses appétences, même au niveau musical et au niveau même instrumental, en fait. Et ça, c'est hyper chouette. Et on est vraiment une troupe bienveillante les uns avec les autres. On est toujours en train de s'encourager. C'est vraiment très, très fort. Et je pense qu'il y a une vraie complicité entre tout le monde. Ça, en tout cas, moi, je le remarque pendant nos répétitions toutes les semaines. Il y a vraiment quelque chose d'incroyable qui se passe et je pense que ça va transpirer sur scène.
1: Ça te correspond bien, Yves, je commence à te connaître un peu. Si tu y es, c'est que ça va vraiment être très convivial et sympathique. Effectivement. Et donc, vos spectacles, on va dire, racontent une histoire. Et à comment on construit une comédie en chanson ? Est-ce que vous partez d'abord, donc, vous allez plus ou moins vous commencer des chansons et vous allez trouver après le spectacle ?
3: Oui, c'est ça, oui. On, comme je vous disais tout à l'heure, on a un stock de chansons, et puis après, on cherche une histoire. Alors, bien souvent, on démarre par des idées un peu farfelues, et puis après, on finit par construire de plus en plus, et bien souvent, on ne reste jamais sur la première idée. Bien souvent, on finit avec un spectacle.

0: sont qui ne correspondent pas du tout.
1: Ouais, bien souvent, c'est comme ça que ça se passe. On démarre avec une idée et on finit avec une autre idée. C'est vrai. Ouais.
0: Et votre répertoire, il est essentiellement constitué de grands classiques de la chanson française ou vous cherchez aussi du côté des chansons plus récentes ?
1: Non, on a toutes les variétés, des années 1900 aux années 2000. Non, non, tout le monde prend ce qui lui va bien, et puis surtout ce qu'il a envie de chanter.
0: Oui, c'est en fonction
1: de la troupe. Parce qu'avant tout, c'est de se faire plaisir.
0: C'est aussi en fonction de la troupe, parce que je pense que vous êtes d'âge différent aussi, peut-être.
1: Ah oui, oui, oui, oui.
2: Oui, mais des fois, il y en a qui peuvent chanter, les plus jeunes peuvent chanter des choses plus anciennes, et vice-versa.
0: C'est vrai.
2: Des fois, il y en a qui ramènent des choses un peu moins connues. Du coup, on découvre aussi, donc c'est très riche aussi de... S'apporter des nouveautés.
0: C'est vrai que je vois bien Yves chanter Frêle.
3: Eh bien, Bruno, il va falloir venir au spectacle si tu veux écouter ce que je chante.
0: Ce sera avec plaisir, en tout cas. Pas que venir te voir, toi. Hein, voir tout
3: ah, bah non, bien évidemment.
0: Justement, on va passer à un titre qui a été choisi par Fulvio.
4: Ah oui, c'est Monsieur Claude Nougaro, Les Jazz, Les Java.

0: très bon choix, mon Folio, avec ce Claude Nougaro, cette Java, avec la musique, bien sûr, au départ, de Dave Brubeck. On revient donc au petit couplet. Et donc, on a compris, sur scène, il ne suffit pas de bien chanter. Il faut aussi jouer la comédie, bouger, interpréter un personnage. Est-ce que cela demande une véritable préparation théâtrale ?
1: Alors là, je vais laisser la parole au nouveau. Ils vont tout de suite vous le dire si c'est bien ou si c'est dur.
2: Eh ben oui, complètement. Ça demande beaucoup de préparation dans le texte, dans la mémorisation, dans l'interprétation, dans ce qu'on peut transmettre, les émotions qu'on peut, qu'il va falloir transmettre pour que on comprenne bien l'histoire.
3: Ah ben complètement. Je te suis complètement. Alors après, moi, je triche un peu. J'ai fait 3 ans de théâtre d'impro avant d'intégrer les petits couplets justement pour cette partie théâtrale. Et ça m'aide beaucoup, en fait, vraiment. Donc, mais j'apprends encore toutes les semaines. Hein. C'est génial.
0: Mmh. Je crois que de faire de la radio, ça t'aide aussi.
3: Ah ben la radio, oui, un petit peu. Mais c'est pas la même chose. Hein.
0: C'est plutôt dans le sens. Non, mais je dirais dans le sens où les gens qui font du théâtre seront plus à l'aise à la radio.
3: Ah parce ouais. Que,
0: ah si, quand même.
1: Okay. C'est ce qu'on dit, oui.
4: J'en connais une autre qui est là-bas, là.
0: On la fera parler.

0: Ouais. Ou pour apprendre des pas de danse, par exemple, les filles, pas mal, elles se voient aussi à côté.
1: Oui, tout à fait.
2: Ah ben ça, je veux voir, moi.
3: faut venir, alors.
4: Ça renforce votre amitié, en fait, hein, je pense, se voir encore en plus.
0: Se voir toutes les semaines. En fait, les petits couplets ne prennent quasiment jamais de vacances, même si là, ils vont partir en voyage. En 2026.
1: C'est pour ça.
0: Mais en tout cas, c'est vrai que de se voir toutes les semaines, on se réunit le mardi soir pendant officiellement 2 heures, mais en fait, c'est souvent 3 heures, 3 heures et demie, voire même ça peut arriver pendant 4-5 heures.
4: Tout le monde pose.
0: Voilà, si on compte tout ça. Mais ça demande vraiment, vraiment beaucoup de travail, parce que mine de rien, entre apprendre les chansons, apprendre son texte, apprendre la mise en scène, la coordination entre le chant et la danse. Ça, c'est énorme, en fait. C'est vraiment énorme. Et on reste on est des amateurs. Donc, on a aussi besoin de beaucoup travailler pour que le rendu soit super propre, quoi.
3: Sans compter ce qu'on fait à la maison.
1: Le
0: travail perso, ouais.
1: C'est hyper important aussi.
4: Alors, votre ambition semble être de proposer un véritable spectacle populaire et familial. Est-ce important pour vous que toutes les générations puissent y trouver leur compte dans ce spectacle ?
3: Ah bien sûr, ça a toujours été notre but, ça, de pouvoir rassembler tout le monde et qu'il soit accessible aux enfants. Alors c'est vrai qu'on en voit des fois qui ont 2-3 ans, ça doit être long pour eux et je ne sais pas s'ils comprennent beaucoup. Mais autrement, on a des enfants de temps en temps, voilà. Enfin tous les ans on en a. Et c'est vrai qu'aujourd'hui on a toutes les générations, jusqu'à 80, 90 ans. Et...
4: Bien.
3: Ça c'est ceux qui nous suivent depuis 16 ans.
4: Mon petit doigt m'a dit que vous avez également participé à des événements locaux et notamment à des actions en faveur du Téléthon.
3: Alors, on a fait quelques années avec le Téléthon, oui.
4: Et justement, en quoi cette dimension associative et locale est importante pour votre spectacle, pour votre association ?
3: Parce qu'il ne faut pas être égoïste dans la vie. Donc, nous, on a fait des spectacles pour donner, pour participer, donner un coup de main aux autres associations.
4: Voilà. Et vous avez déjà présenté des spectacles sur plusieurs jours. Qu'est-ce que vous ressentez lorsque vous voyez une salle qui est pleine, un public qui connaît les chansons, qui rit, et qui parfois même chante avec vous ?
3: Que du plaisir, hein. Que du plaisir. Là, c'est la hantise qu'on a quand on rentre sur scène, comment le public va réagir. Et puis au bout d'une demi-heure, enfin même pas une demi-heure, au bout d'un quart d'heure, on voit tout de suite si le public il est réactif ou pas. Et en général, il l'est, donc...
4: Et est-ce que le public, justement, intervient d'une certaine manière dans vos spectacles ? C'est-à-dire, est-ce qu'il vous arrive de jouer avec lui, de l'interpeller ou de provoquer quelques surprises ?
3: Non, pas souvent. On leur a fait quelques surprises des fois, oui. Des petites scénettes comme ça, et puis on leur a demandé leur avis sur le... Mais c'est tout, autrement, non, on ne fait pas participer. Bon, ça nous arrive de démarrer dans la salle, des fois, ou de rentrer pendant le spectacle, de se mettre à la place des gens... Mais participer à 100%, non. D'abord parce que ça demande une concentration énorme.
4: Oui, oui. C'est plus facile pour ceux qui ont quand même une certaine expérience, mais quand on vient d'arriver, ça semble difficile.
3: Moi, ça fait 16 ans, mais c'est pas pour ça que ça me perturbe pas.
4: Bon, Fulvio, je pense que tu nous as prévu un autre titre.
2: Si, c'est un titre de Harry Salvador qui s'appelle Jardin d'hiver.
4: Ah oui.

0: Alors, une très belle chanson choisie par Fulvio, Le Jardin d'hiver, par Henri Salvador. Alors, on parlait du public tout à l'heure. Y a-t-il un spectacle, une représentation, une rencontre avec le public qui vous a particulièrement marqué ?
1: Dans tous mes spectacles, j'ai toujours eu des surprises, moi. Donc, ou des oublis de parole, ou des... Voilà. Mais...
0: Il n'y a pas un spectacle plus que l'autre, c'est vraiment un ensemble pour vous.
1: Non, pour moi, j'ai pris plaisir dans tous mes spectacles, qu'il y ait des ratés ou pas. Moi, j'ai toujours pris des plaisirs.
0: Et nouveau.
2: On n'a pas de recul, en fait.
0: On n'a pas de recul, oui.
3: Alors, il n'y a pas de recul, mais en tout cas, pour avoir vu le spectacle l'année dernière, c'est ce qui a donné envie, en tout cas, de rejoindre la troupe. Et je peux remercier ma fille qui est là aussi avec nous, parce que c'est elle qui m'a dit « Hey papa, tu veux pas le faire ? Allez, vas-y !» Et je dis « Oh, je sais pas, pourquoi pas, allez, hop !» Et puis, je connaissais une personne de la troupe, en fait, via le milieu professionnel. Et puis finalement, je dis « Allez, pourquoi pas, ça me dit bien. » Je venais d'arrêter l'impro, je me suis dit « Je cherchais une nouvelle activité qui restait dans le domaine artistique. » Et donc c'était chouette. Et effectivement, le spectacle l'année dernière, ça a été grandiose. Vraiment, j'avais des étoiles dans les yeux. Je me dis, ouais, mais c'est magique quoi, de faire partie de ce genre de troupe. et je suis très heureux aujourd'hui d'en être. Quoi. Donc, ouais. C'est chouette.
2: Alors moi, j'ai pas été au spectacle, j'ai pas pu, mais j'ai assisté en fait à la répétition générale. Et ce qui m'a beaucoup surprise, c'est de voir autant de diversité dans les choix des chansons, de voir les costumes qui étaient magnifiques et tout cet ensemble, ouais, qui on s'ennuie pas quoi. Hein, le temps passe très vite.
0: Très bien. Alors une deuxième question, moi j'aime bien cette question, mais c'est vrai que ce sera plus Alain qui va pouvoir y répondre. Mais ça va vous arriver à tous les deux aussi, je pense. Il y a parfois des trous de mémoire, un problème technique, un fou rire. Est-ce que les petits couplets ont déjà connu quelques petites catastrophes ?
1: Oui, on a tous connu des petites catastrophes. Alors moi, j'en ai connu une où je chantais une chanson et je me suis repris à 5 fois pour la chanter. Et là, je peux vous dire que là, vous avez mal au ventre, vous avez la tête qui tourne, vous avez les jambes qui tremblent. Et puis, par contre, j'ai jamais été autant applaudi. Parce qu'à la fin, j'ai dit, si j'y arrive pas à 5e, je paye l'apéro. Et là, je peux vous garantir, la mémoire est revenue. Mais ça, c'était vraiment une anecdote que...
0: Bon, ça va les rassurer, ça.
2: Non, heureusement, c'est plus en répétition que ça nous arrive. Oui, et après, le jour J...
0: Oui, en répétition, ça vous a résolu, voilà, forcément. Le jour J,
3: on est pas plus tard qu'hier soir. Hein.
2: Ah ouais, j'allais le dire. On aurait dû te parler de l'apéro, Yves. Tu aurais peut-être été plus efficace tout de suite.
3: Peut-être.
0: Alors, justement, une question. Alors, Yves y a un petit peu répondu tout à l'heure. Qu'est-ce qui vous donne envie de monter sur scène ? Est-ce que c'est la passion du chant ? Le plaisir de jouer ensemble ? Ou surtout de la rencontre avec le public, ou un peu tout ça.
2: Ouais, c'est un peu tout ça à la fois, effectivement. Moi, personnellement, c'est l'adrénaline que ça me procure quand je monte sur la scène. Effectivement, il y a un enjeu, là, il faut pas se louper. Et puis, bien sûr, d'avoir un public qui est réactif, qui applaudit, qui a des grands yeux. Et c'est une récompense, en fait, de tout le travail qu'on a pu apporter tout au long de l'année.
3: Ouais, et puis on a pu déjà le remarquer parce qu'on a fait la fête de la musique aussi cette année à la Boal. Et c'est vrai que on chantait devant du public, devant des gens qu'on ne connaissait pas. Et c'est vrai que c'est très, très gratifiant finalement le côté les gens ils écoutent, ils chantent en même temps, ils applaudissent. Et puis derrière, il y en a certains qui viennent... vous dire des gentils mots, enfin voilà, ça c'est super. Et je pense que c'est aussi très intéressant pour... c'est vrai que moi je fais de la radio et la prise de parole en public, c'est quelque chose qui est facile. Mais je pense que ça peut être aussi très intéressant pour les personnes qui n'ont pas l'habitude de prendre la parole forcément en public. Le fait de monter sur scène, ça peut... permettre finalement
0: c'est
3: de...
0: Vrai. C'est ce qu'on dit du théâtre,
3: d'ailleurs. Oui, théâtre,
2: ça amène une confiance en soi.
3: Ça amène une confiance en soi,
0: oui. Oui, tout à fait.
2: Et c'est pas un exercice facile, pour tout le monde en tout cas.
0: Alors là, bien sûr, là, on est encore dans votre... Vous êtes dans votre spectacle bientôt, mais on pense peut-être déjà au prochain. Est-ce que vous avez une idée de ce que vous aimeriez proposer au public ? Alors, soit la prochaine fois ou plus tard, mais... Pour une prochaine aventure, quelque chose qui va peut-être encore être un peu différent. Alors, c'est peut-être Alain qui va plus s'y parler, parce qu'il a l'expérience.
1: Alors, honnêtement, les autres années, j'ai des idées. Mais bizarrement, cette année, pour l'instant, non. Je sais qu'il y a une idée qui court, que Séverine a une idée. Mais voilà, après, je ne veux pas la dévoiler.
0: Oui, non, bien sûr.
1: Mais non, oui. C'est peut-être bien la première année que je n'entends pas autant de propositions.
0: Ah oui ?
1: Donc, oui. Donc, oui, voilà. Oui. Mais peut-être parce qu'on est pas mal concentré sur celui-là.
0: Il y a ça aussi.
1: Parce qu'il est beaucoup plus compliqué que les autres, celui-là. Enfin, moi, je le trouve toujours. Avec toutes les vidéos et tout qu'on a là, moi, je ne suis pas habitué à ça.
0: Alors, déjà, il faut quand même qu'on dise que vos prochains spectacles vont être le mois prochain.
1: Oui.
0: Hein, donc, si je me trompe, donc ils sont programmés à la Boale les 10 et 11 octobre, puis les 17 et 18 octobre.
1: Voilà.
0: Est-ce que vous pouvez dévoiler un petit peu, sans trop, mais qu'est-ce que le public va pouvoir avoir ? Qu'est-ce que vous avez prévu pour ce public ?
3: Comme je disais tout à l'heure, on va partir en voyage.
0: Ah, en voyage.
2: Ouais, voilà. Il y a une belle histoire et puis une moralité aussi, des messages qu'on souhaite faire passer.
0: Et ça, c'est venu de tout l'ensemble de...
2: De l'ensemble du groupe, ouais.
1: Oui, parce que le spectacle, on le fait tous ensemble. On se met autour d'une table et puis voilà, chacun balance des idées. Et puis après, on fait un tri, on change, on... Voilà, c'est comme ça que ça se passe, le scénario.
0: Oui, alors, on a parlé beaucoup de la troupe, mais j'ai oublié de vous parler des techniciens. Est-ce que vous avez des techniciens, je pense, pour votre spectacle ? Est-ce que c'est des gens extérieurs ou c'est quelqu'un qui fait partie aussi de la troupe ? Comment ça se passe ?
3: Non, on a des bénévoles qui viennent nous aider, en fait, donc, directement. Donc, voilà, qui sont des gens qu'on connaît, finalement, et qui viennent nous donner des coups de main, ouais, effectivement.
0: Ouais, parce qu'il faut, faut qu'ils assistent au moins à une répétition, etc.
1: ça, oui, ça leur donne du boulot aussi. Mais bon, ils sont comme nous, ils sont fadas de ça, donc.
0: Alors, pour terminer, c'est la dernière question. Si vous deviez donner trois bonnes raisons de venir découvrir les petits couplets à quelqu'un qui ne connaît pas encore, lesquelles seraient-elles, ces trois raisons ?
3: On est trois, on en donne une chacun, on essaie.
0: Peut-être, oui.
1: Venez chercher du plaisir.
2: Découvrir le chant, le théâtre et la danse.
3: Tout simplement, venez oser découvrir des amateurs qui mettent vraiment beaucoup de leur pour proposer un spectacle original, festif.
0: Très bien, je pense que ça donne envie déjà de venir vous voir. Hein. Moi le premier d'ailleurs. On vous remercie en tout cas d'être venu donc à Radio G et nous avons vraiment le plaisir de vous faire connaître et puis bien sûr on appellera vos dates régulièrement.
3: Ouais. Merci
0: à vous trois.
3: Merci Bruno, merci Fulvio.
0: Fulvio, qu'est-ce que tu nous as proposé ?
1: Mirza.

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1: C'est donc la fin de notre interview avec les petits couplets, donc une troupe très sympathique et que nous aurons hâte de retrouver. On vous rappelle qu'ils jouent donc très bientôt, au mois d'octobre, puisqu'ils jouent le 10 et 11 octobre et également le 17 et 18 octobre à la salle de la Boale. Je crois, Montifolio, que tu as un artiste à nous présenter.
2: Ah oui, oui, oui, oui. Et aujourd'hui, je vous présente Madame Colline Riault. Et c'était une artiste que finalement on devait interviewer, mais qui, pour des raisons comme ça, ça a sauté. Mais qui est une artiste qui, le 24 septembre, a joué au Centre Brassens à Vrillé. Ça a été un beau spectacle. Et donc aujourd'hui, je représente ses chansons. Et je remercie Virginie qui m'a passé ses notes, parce que c'était elle qui devait l'interviewer. Donc, Colline Riault a tout dans son nom pour nous donner envie de voguer. Autrice, compositrice, interprète française, sa musique oscille entre chansons françaises, folk, pop. Le tout porté par une allure gracile et enveloppé par une voix aérienne. Colline Riault grandit dans une famille de musiciens. Elle commence les cours de piano et de chant à 6 ans. Jusqu'à ses 16 ans et amorce sa carrière musicale en 2015 comme chanteuse au sein du groupe nantais anglophone Inouï. En 2018, le groupe édita un premier album Action, considéré par Les Incorruptibles comme l'un des meilleurs albums pop de l'année. Puis en 2019, Inouï sort le duo Plein Phare avec Diziz. Les groupes se séparent pendant la pandémie du Covid-19 en 2020. C'est le début de la carrière solo de Colline Riault. Elle sort son premier EP lourd et délicate en juin 2022. Et après son premier album, Ce qui restera de nous, sort en 2023. En 2024, sort l'EP collaboratif Ce qui nous lie, où elle invite des artistes à reprendre des titres de son premier album et d'autres reprises avec notamment Albin de la Simone, Voyou, Camille. Elle sort un deuxième album, Maison, en novembre 2025. Et de ce dernier album, aujourd'hui, on va passer un morceau très intéressant, très intense, qui s'appelle « Les Refuges ».
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1: Très touchante, cette interprétation des collines Rio. Je voudrais aussi passer un autre titre qui s'appelle « La gentillesse ». Un titre qui met à l'honneur une qualité noble qui se raréfie pour beaucoup et désuète pour d'autres, inconnue pour certains. Un fil de vie pour quelques-uns, une valeur, un sentiment, une qualité qui a rarement sa place dans le discours des artistes de la chanson. Colin Rio, La gentillesse.

0: Et voilà, c'était Colin Rio, une artiste à découvrir.
1: Très bien, écoute, Fulvio, tu nous as embarqué dans les voix féminines, avec la mélancolie.
2: Très doux.
1: Oui, très doux. Mais je pense que Fabienne va nous réveiller un petit peu.
0: Ah oui, bah vas-y Fabienne.
3: Exactement, alors un an après la sortie de son album Rhodes Volume 3, Tilassine, multi-instrumentiste et compositeur angevin qu'on ne présente plus, a entamé une tournée mondiale. Après un lancement à Izmir, en Turquie, il traversera l'Atlantique pour poser ses machines au Canada, pour revenir ensuite sur les routes d'Europe et de l'Hexagone pour une vingtaine de dates. Depuis 10 ans, Tilassine trace une voie singulière dans l'électro française, un pied dans le monde du sound design, l'autre dans la composition cinématographique. William Rosé, de son vrai nom, originaire d'Angers, compose des disques comme on tient un carnet de voyage. Après les trains du Transsibérian et les routes d'Amérique du Sud, le producteur s'est envolé pour la Namibie, où il a enregistré Rhodes Volume 3 dans une caravane des années 70, transformée en studio nomade. « J'ai besoin de bouger pour créer », dit-il. « C'est le déplacement qui m'inspire, pas la destination ». Fin de citation. Tilassine nous plonge dans les paysages de la Namibie. Il a enregistré ses sons micro en main dans le désert. Les animaux du bush, les crissements du sable, des coassements de batraciens. Autant de motifs sonores savamment orchestrés qui créent des atmosphères troublantes et un univers visuel fort. Alors fermez les yeux et laissez défiler le paysage. On écoute Good Night. Enfin, je vous conseille de garder un œil ouvert.

0: C'était Good Night de Tila Cine, tiré de l'album Rhodes, volume 3.
1: Merci. Bah oui, l'émission s'achève. Merci à tous. Et on vous dit bien sûr à la semaine prochaine.
0: Au revoir. À bientôt.
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2: Bonjour à tous et bienvenue sur Radio G. Vous allez retrouver dans quelques instants votre émission Exaçon et en ce 3 octobre, eh bien, les auditeurs avaient le choix entre Claude François et François Fellman. Eh bien, avec une légère avance, c'est François Fellman qui a gagné ce deuxième duel de la saison. Allez, on retrouve Yann et Exaçon pour une émission spéciale François Fellman.

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Bonjour et bienvenue dans Exaçon. Aujourd'hui, nous allons retrouver un artiste qui a profondément marqué la variété française de la fin des années 80 et au début des années 90. Un artiste immédiatement reconnaissable à sa voix, à ses mélodies, mais aussi à cette manière très particulière de mélanger chansons romantiques, pop et sonorités funk. Cet artiste, c'est François Feldman. Mais avant les grands succès, avant les tubes qui allaient s'installer durablement dans nos mémoires, François Feldman a connu plusieurs années de travail et de recherche musicale. Au début des années 80, il travaille notamment avec le groupe Yellow Hand et publie plusieurs 45 tours en solo. Le succès tarde pourtant à venir. Il faudra attendre 1986 pour que tout change. François Feldman a alors 30 ans et sort une chanson qui va enfin lui permettre de rencontrer le grand public. Une chanson écrite par Jean-Marie Moreau qui deviendra l'un de ses plus importants collaborateurs. Voici le premier grand succès de François Feldman, le titre « Rien que pour toi ».

Rien que pour toi, c'est véritablement le début de l'aventure Feldman auprès du grand public. Le titre sort en 1986 et s'installe dans le top 50. Surtout, il marque le début d'une association essentielle dans la carrière du chanteur, celle avec Jean-Marie Moreau. Moreau écrit les paroles, Feldman compose la musique. Cette formule va donner naissance à une longue série de succès. En 1987, paraît l'album « Vivre, vivre ». François Feldman enchaîne alors avec « Demain, c'est toi »,« Slave, je te retrouverai » et « Le mal de toi ». Slave va atteindre la cinquième place du top 50. Derrière ces chansons, on retrouve donc ce tandem, les mots de Jean-Marie Moreau et les mélodies de François Feldman. On poursuit avec l'un des grands titres de cette première période, la chanson Slave. 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

Avec Slav, on comprend déjà ce qui va faire la marque de fabrique de François Fellman. Des mélodies immédiatement mémorisables et des textes qui parlent d'amour, de séparation, de souvenirs et de sentiments. Il faut vraiment parler de Jean-Marie Moreau. Il est l'un des auteurs les plus importants de la carrière de Fellman et signe notamment les textes de Slav, Le mal de toi, Je te retrouverai, Les valses de Vienne, Petit Franck et C'est toi qui m'as fait. Mais François Fellman n'est pas seulement un interprète, il compose lui-même ses musiques. Puis arrive 1989. Là, sa carrière change complètement de dimension. Son album Une présence va multiplier les tubes. Et le premier extrait va devenir l'un des duos les plus populaires de cette fin des années 80. Avec une chanteuse américaine parfaitement à l'aise dans les studios français, Janice Jamison. La chanson, vous la connaissez forcément, hein, il s'agit de « Joue pas ».

C'est l'un des grands moments de la carrière de François Feldman. Le titre sort en 1989 et atteint la deuxième place du top 50. Mais l'histoire de ce duo est particulièrement intéressante. À l'origine, la maquette de Joue pas est enregistrée avec Carole Fredericks, qui va ensuite former le célèbre trio Fredericks, Goldman, Jones, avec Jean-Jacques Goldman et Michael Jones. Carole Fredericks ne pouvant finalement pas participer à l'enregistrement définitif, elle recommande à Feldman une amie, Janice Jamison. Janice est une chanteuse américaine qui a déjà une solide expérience comme choriste et qui a travaillé avec de nombreux artistes. La rencontre fonctionne immédiatement. Joue pas devient un énorme succès et donnera lieu à d'autres collaborations entre Feldman et Janice Jamison, notamment J'ai peur et plus tard Love Platonique. Mais 1989, c'est aussi l'année où François Feldman décroche son premier numéro 1. Une chanson devenue absolument incontournable et les célèbres valses de Vienne.

Les valses de Vienne. Difficile de faire plus emblématique pour François Fellman. Le titre sort en 1989 sur l'album Une Présence et devient son premier numéro 1 au top 50 pendant plusieurs semaines. L'album va devenir un immense succès commercial et installer définitivement Fellman parmi les grandes vedettes de la variété française. Mais Une Présence ne se limite pas à ce tube. Après Joue pas et Les valses de Vienne, François Fellman enchaîne avec C'est toi qui m'as fait, puis Petit Franck. Alors, C'est toi qui m'as fait possède une dimension plus personnelle puisqu'elle évoque la relation avec ses parents. François Fellman en compose la musique et Jean-Marie Moreau, toujours, hein, signe le texte. Une chanson intime derrière laquelle se cache donc une véritable déclaration d'amour familial.

toujours à l'écoute du 101.5 FM ou du www.radio-g.fr, à moins que vous nous écoutiez en DAB+, hein, si vous êtes équipé. Et oui, si vous pouvez ainsi nous recevoir en qualité numérique, c'est Texason, comme tous les samedis de 15h à 16h, en compagnie de Yann. Et pour cette première émission du mois d'octobre, vous aviez le choix entre Claude François et François Fellman. Et les auditeurs, ont choisi, ils ont voté avec une légère avance pour François Fellman. On continue donc avec cet artiste jusqu'à la fin de cette heure. Alors, on vient d'écouter un titre important de François Fellman. C'est toi qui m'as fait, une chanson particulière dans le répertoire de cet artiste. Derrière la variété et les arrangements de l'époque, le texte rend hommage à ses parents. Cette période est exceptionnelle pour le chanteur. L'album Une Présence connaît un énorme succès et les tubes s'enchaînent. Après C'est toi qui m'as fait, voici Petit Franck. Le titre atteint lui aussi le sommet du top 50. Et c'est encore une collaboration avec Jean-Marie Moreau pour les textes. Une chanson devenue elle aussi un classique du répertoire de François Fellman. Et oui, on va écouter ensemble Petit Franck. D'ailleurs, je vais en profiter pour dédicacer cette chanson à un ami d'enfance qui s'appelle également Franck. Allez, c'est parti, voici Petit Franck.

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Allez, on va poursuivre cette émission consacrée à François Fellman. Et là, 1991, c'est un nouveau chapitre. Nous sommes maintenant au début des années 90. François Fellman a enchaîné les succès et pourrait se contenter de reproduire une formule qui fonctionne. Mais il poursuit son évolution avec un nouvel album, Magic Boulevard, qui sort en 1991. On y trouve notamment Le Serpent qui danse, inspiré de Baudelaire, Magic Boulevard, Tombé d'amour et Joy. C'est aussi une période où Fellman multiplie les collaborations et les projets. Il compose notamment pour d'autres artistes, dont, c'est un peu étonnant, Mireille Mathieu. Alors Magic Boulevard possède également un parfum très cinématographique. Dans le clip, une immense comédienne française apparaît. Il s'agit d'Annie Girardot. Voici le titre qui donne son nom à l'album, Magic Boulevard.

Eh oui, Magic Boulevard nous emmène dans l'univers plutôt d'un cinéma imaginaire avec Annie Girardot dans le clip. Mais le grand succès de cette période va être plus intime. Il s'appelle Joy. Et derrière ce titre se cache un prénom important dans la vie de François Feldman. Joy, c'est le prénom de sa fille. La chanson sort en 1991 et devient son troisième numéro 1 au top 50, après Les Valses de Vienne et Petit Franck. Avec Joy, François Feldman atteint donc une nouvelle fois le sommet. Alors voici cette chanson qui montre une autre facette du chanteur, François Feldman avec Joy.

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3: Et oui, Exaçon, c'est votre rendez-vous incontournable de la chanson française et francophone le samedi de 15h à 16h. Et d'ailleurs, eh bien, je vais en profiter, puisqu'on a un petit peu de temps ensemble, pour vous donner eh bien, les prochains rendez-vous à venir hein, pour votre émission. La semaine prochaine, eh bien, nous irons dans un univers plutôt local avec le groupe La Phase, donc ça sera le 10 octobre. Le 17 octobre, eh bien, nous rendrons hommage à une immense artiste qui nous a quittés dernièrement. Et oui, on fera une émission spéciale Catherine Ringer. Alors, on ne peut pas parler de Catherine Ringer sans évoquer les Rita Mitsuko. Donc voilà, une émission qui se fera le 17 octobre. Alors pour le 24 octobre, pour l'instant, voilà, on est encore en train de faire les dernières mises au point. Il y aura, je pense, une émission consacrée à la liberté. On vous expliquera pourquoi. Donc toutes ces chansons qui évoquent la liberté. Mais ce ne sera peut-être pas de 15h à 16h, puisque le 24 octobre, dans l'après-midi, bah, vous aurez une émission spéciale avec plusieurs surprises hein, qui vous attendent pour fêter les 45 ans de Radio G. Et oui, le 24 octobre, bah, soyez à l'écoute hein, de sur 1.5 ou du www.radio-g.fr. Ou peut-être bah, aurez-vous la possibilité de venir sur Angers, puisque ce sera une émission eh bien, qui sera en public et pas forcément dans les studios de Radio G. Donc voilà, restez à l'écoute des programmes de la radio. Suivez régulièrement les réseaux sociaux de Radio G et puis le site internet, hein, le www.radio-g.fr pour avoir toutes les informations. Et on terminera ce mois d'octobre avec un thème un petit peu particulier, puisque nous parlerons des chansons rebelles. Et oui. Alors, je vous donne tout de suite hein, le prochain duel. Le mois prochain, ça sera le 7 novembre. Et bah, vous pourrez choisir entre deux groupes. Alors, soit vous passerez l'heure avec téléphone, ou sinon, bah, ce sera avec le groupe Arcadian. Allez, là, sur cette émission d'aujourd'hui, on a écouté le titre Joy de François Feldman. Alors Joy, c'est donc le troisième numéro 1 de François Feldman au top 50. Hein. Mais son histoire ne s'arrête évidemment pas là. Après les années de très grands succès, il poursuit sa carrière avec de nouveaux albums, des concerts et des nouvelles collaborations. Il continuera notamment à travailler avec Jonny Jameson, mais aussi à écrire et composer pour d'autres interprètes. Ce qui reste particulièrement marquant chez François Feldman, c'est cette capacité à associer des mélodies très populaires à des univers différents. L'amour, la famille, le cinéma, les souvenirs ou encore la nostalgie. Alors pour terminer cette émission, retour à l'une des chansons de cette période. Une chanson de Jean-Marie Moreau et François Feldman qui atteindra elle aussi le top 10. Une chanson qui parle tout simplement de cette sensation que nous connaissons tous, être tombé amoureux. Voici pour terminer cette heure consacrée à François Feldman, le titre « Tombé d'amour ».

0: Et oui, c'est la fin de cette émission consacrée à François Fellman. On a écouté ensemble Rien que pour toi, Slav, Joue pas, Les valses de Vienne, C'est toi qui m'as fait, Petit Franck, Magic Boulevard, Joy est tombé d'amour. On se retrouve la semaine prochaine ensemble. Eh bien, nous partirons à la découverte de ce groupe angevin, La Phase. Alors juste après moi, retrouvez Arzen. Et si vous aimez eh bien, les bandes originales en tout genre, retrouvez toute l'équipe de Générique demain de 17h à 19h. Allez, je vous souhaite une très bonne semaine et je vous dis rendez-vous la semaine prochaine.
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0: Le gars, il est vénère, hein. Il
1: nous a allumé. C'est du lourd, c'est du lourd. Comment vas-tu, Lamine, aujourd'hui?
0: Allez, ça va.
1: Ça va. Bienvenue sur Arzen, les amis. Bienvenue sur Angers 101.5 FM.
0: C'est ça. Il a déjà salué tout le monde.
1: Ah, bah oui. Nous avons des invités aujourd'hui.
0: Ah ouais, on a des invités dans...
1: Ils vont mettre le feu, comme tous les samedis, okay. À partir de 16h.
0: Allez, fier et content de vous retrouver encore branché sur la 101.5. On a commencé déjà le show. Bonjour à tout le monde et bonjour les auditeurs de Arzen. Et vous êtes sur la 101.5 Radio G. On a mon gars sûr. Vous allez lui donner le micro. Mon gars sûr, c'est qui ici?
1: C'est qui? L'homme Gipsco.
0: Allez Gipsco, dis-moi, ça va?
2: Ça va et toi?
0: Cette fois-ci, c'est pas toi l'invité, mais tu nous as envoyé des pépites.
2: Ouais, des bons rappeurs que j'ai écoutés, que j'ai découverts grâce à quelqu'un. Ouais. Donc, ouais.
0: À souligner que tu viens d'où là?
2: De Saumur.
0: Saumur?
2: Ouais, je viens de Saumur, moi.
1: Originaire de Saumur. Mm. Comme quoi, il y a des pépites partout, hein, dans le bassin angevin. Saumur.
0: Allez, les invités, ça va?
3: Ça va, tranquille.
0: Mais moi, je t'entends pas, là. Non, tu m'entends? Je t'entends pas.
1: Allez, bon, vas-y. Petit problème technique. Ouais. C'est bon. N'hésite pas à parler. Ouais. Allez, exprime-toi.
3: Du coup, ça va, tranquille, et toi?
0: Ouais, pas mal, hein.
3: Bon, c'est carré, alors.
0: Et toi, comment on peut t'appeler?
3: Appelez-nous Sanger directement, c'est notre nom de groupe.
0: Ouais.
3: Ça veut dire c'est comme ça qu'on peut nous appeler.
0: Ok.
3: On est là pour ça.
0: Et ton poteau?
4: Moi, de base, c'était Silieu, mais après, on a décidé de faire un groupe, du coup, on s'est appelé Sanger.
0: Ok.
4: Sinon, ça va.
1: Ok. Je peux vous poser une question, les garçons?
0: Directement. Allez, déjà, il commence.
1: Pourquoi Sanger?
3: Sanger, parce que.
1: vas-y, y a pas de langue de bois. Allez.
3: Sanger, c'est Sanger pour Sanger.
1: C'est le poids.
3: Ça pèse, ça va être directement.
1: D'accord, c'est du lourd, alors, ça veut dire.
3: Exactement, c'est ça.
1: Nous offrir du lourd aujourd'hui.
3: C'est ça, directement.
1: Bon, très bien. Excellent.
0: Allez, et on a une voix féminine aujourd'hui. Je sais pas si elle va parler.
1: Ah, tu veux pas, timide.
0: Hein. Ok, tu fais la timide.
1: Mais t'es pas timide quand même.
0: Et on a un nouveau co-animateur.
1: Ouais, un tout nouveau dans l'équipe.
0: Qui s'appelle Souris Sadir.
1: Salut, mon cher ami, sois la bienvenue.
5: Merci d'être avec vous.
0: Allez, vas-y, présente-toi.
5: C'est un plaisir d'être là, c'est Sané Ibrahima Sori et je suis sur Angers, donc je suis venu donner coup de main également à l'émission et compléter également avec vous ce bon émission qui se passe ici même, après
0: déjà,
5: ça, avec les artistes.
0: En fait, déjà, il y a des bracelets là.
1: Les bracelets, voilà.
0: Ah, allez, s'il te plaît, allez. Ça fait du Larsen, là.
1: C'est ça, mauvais retour.
0: Allez, vas-y, Sori, à toi. Oui, nous sommes à toi.
5: Donc, je disais bientôt qu'on est là, on est très, très content d'être avec vous. Et surtout, on voit des pépites qui viennent à peine d'arriver, qui vont nous donner beaucoup de souffle à écouter. Et on
0: merci.
5: Est là pour eux. Donc, je suis content d'être là avec vous.
0: Et à souligner que Sori Sané, lui, c'est un journaliste de profession. Hein.
1: Ah, on a un professionnel parmi nous.
0: Bah oui, et c'est lui qui va présenter maintenant, en fait, à la rubrique Agora, tous les samedis.
1: Bien, très bien.
0: Allez. Et bienvenue à tous, une fois encore de plus.
3: Merci.
0: C'est bon, le train, quoi?
3: Non.
0: Bouge-toi! Quand même, il y a un boulot!
3: C'est bon.
0: Allez, on s'écoute, bolide allemand de notre ami Le Fastard de France. Et on se capte juste après.
3: Allez.
0: C'est bon,
1: à tout de suite.
0: On y va.
1: C'est parti.
0: Les gars, là, sont trop timides. Vas-y. On va les chauffer un peu. Allez. Bolide.
6: Volume joint avant.

0: Eh ben, spécialiste du Stade de France à 100% full.
1: Ouais, le monsieur Stade de France.
0: Monsieur Stade de France.
2: Qu'est-ce qu'il y a bien dans cette émission? Faites assez un peu l'innovation. Aujourd'hui, je n'ai même pas présenté l'émission tellement qu'il y a plein d'hommes là. Gamesco, arrête de me traumatiser quand même. Allez, aujourd'hui, il n'y a pas la playlist parce que la playlist, déjà, on a déjà la playlist, on a deux pupitres.
0: Ben ouais, deux pépites. Hein.
2: Et on avait écouté MC Fresh, un rappeur guinéen, dans son classique 2. Il était vraiment hardcore. On a écouté aussi Bolide Allemand de notre ami Stade de France qui est SDM. Tu kiffes SDM, non?
3: Ouais, directement SDM.
2: À fond.
3: SDM. Ça la frappe direct.
2: Allez, et la deuxième rubrique, c'est
0: l'horoscope de l'amour.
2: Et monsieur le coach en amour. Mais bien avant cela, et bon, Gipsco, je connais déjà pour lui, mais je connais pas pour toi tel et quel signe astrologique.
3: Moi, je suis Lion, moi, je suis le 16 août.
2: Tu es. T'es Lion ?
0: Lion. Lion.
2: Et t'aimes pas qu'on te met à l'écart, là.
3: Non.
2: Et t'aimes être au centre de l'intérêt.
3: Au centre directement, c'est ça.
0: Voilà. Exactement, apparemment, les Lions.
2: Allez, vas-y, et mon gars, toi ?
4: Sagittaire.
2: Ah, toi, t'aimes trop ta liberté, là. Et la Sista, même si tu veux pas parler, là.
5: Taureau.
2: T'es taureau.
0: Ah, les taureaux, très bonne réputation, les taureaux.
2: Hein. En fait, les taureaux sont tellement fidèles, ils aiment leur famille. C'est ça, non?
0: Il paraît, ils sont bleurés, ils prétendent.
2: Allez, et toi, souris Annie.
6: Moi, je crois pas trop à ces signes.
2: Ah, mais, mais tu vas croire, en quelque sorte. Vas-y, t'es né quand, là? T'es né quand?
6: En février.
2: Quand en février?
6: Ben, on peut dire le 13 février.
2: Est-ce que c'est pas un poisson?
0: C'est un début février, début février, quand même.
2: Début février, c'est poisson, tout ça.
0: Ouais, quelque chose comme ça, dans les environs.
2: Verso, un truc comme ça.
0: Je sais pas. Je suis pas astrologue.
2: On va vous dire ça, plus ça. On sait pas qui...
0: qui fait le Larsen, là? Je sais pas. J'en sais pas.
2: Ah, c'est toi.
0: C'est moi.
2: Ouais.
0: Avec quoi?
2: Je sais pas.
3: Le collier, je pense.
0: Mon collier? Mais mon collier n'est pas...
3: Il y a pas de la ferraille?
0: Non, il est pas directement. C'est la première fois ou quoi?
6: C'est pas la première fois que j'anime avec ça.
2: Ah ouais?
0: Donc je sais pas d'où ça provient.
3: Quoi?
0: On a un petit retour. Je pense que c'est beaucoup mieux là.
2: Ah bon?
3: Voilà.
0: Ouais, c'est beaucoup mieux.
3: Ouais,
0: je pense qu'il y a une question
3: c'est bon,
0: de volume.
3: C'est bon.
0: On l'entend légèrement, mais bon. Je sais pas d'où ça provient.
2: Ouais, quand même. Allez, il est 16 de passer de 13 minutes. Et on est avec toi, monsieur le coach.
0: Alors, voyons voir. J'ai fait quelques recherches pour tous les signes astrologiques de cette semaine.
2: Et Gipsco, t'as fait quoi là?
3: De quoi comme signe?
2: Ton signe, oui.
3: Moi, je suis bélier.
2: T'es bélier? T'es trop têtu, toi.
0: Comment dire?
2: Oh, quand même.
0: C'est une bête à corne. Alors, je vous dis déjà, d'ores et déjà, bonjour et bienvenue à tous en ce qui concerne la puissance amoureuse sur une échelle de 0 à 100% de ce samedi 1er. Non, on n'est pas le 1er, on est le 2. Non, le 3, que dis-je? Oh, le 3.
2: T'as vu pas que mon salaire, ça passe?
0: Ça a déjà très mal commencé pour moi.
2: T'aimes pas?
0: Pardon?
2: T'aimes pas que mon salaire, ça passe, là?
0: Non.
2: Quand même, faut pas le faire retourner.
0: Alors, de ce samedi 3 octobre, Octobre Rose, notamment.
2: Ah ouais.
0: Octobre Rose, le mois tout le monde
2: en
0: est en
2: plus,
0: rose.
2: En plus, on a une dame, là. Ça fait du Larsen.
0: Ouais, c'est très, très désagréable. Mais
2: C'est bon.
0: Donc, du coup, effectivement, nous sommes en Octobre Rose. Tous les équipements, tous les bâtiments publics doivent être de couleur rose normalement tout ce mois.
2: Moi, je suis cancer. En plus, moi, je suis un peu heureux. Même si aujourd'hui, ça a commencé avec des coups de poing. Hein.
0: Ah ouais.
2: Le téléphone, hein, je vous avoue. Hein.
0: Bon, alors, on commence alors.
2: Ça a commencé. Vas-y, dis-nous. Ouais.
0: Alors, 0% malheureusement
2: bon
0: pour
2: dire.
0: Les capricornes et pour les béliers. C'est en berne cette semaine.
2: Les têtus.
0: Eh oui, ça sera une journée assez calme côté love. Profitez-en pour penser un petit peu à vous. Voilà, c'est mon conseil.
3: Ouais, j'ai entendu.
2: Moi, déjà, j'ai été giflé par une capricorne aujourd'hui ce matin.
0: Oula.
2: Ah, là, là, là.
0: Donc, ça voulait dire ce que ça veut dire. Ça veut dire que c'était pas le bon moment.
2: Le rose est devenu rosé, là.
0: Allez, on poursuit avec les Gémeaux et les Vierges. C'est 10%. Pas besoin de forcer les choses. Les bonnes surprises arrivent le plus souvent quand on les attend pas.
2: Ah ouais, ça quand même, j'avoue.
0: Ouais, alors donc du coup, les Gémeaux et les Vierges, ne désespérez pas, Il faut continuer.
2: Le Gémeaux et la Vierge.
0: Voilà.
2: Personne n'est vierge ici, hein. Personne.
3: Non, non.
2: Gémeaux aussi.
3: Il n'y a pas de Gémeaux, il n'y a pas de Vierge ici.
2: Ok, vas-y, dis-moi. Continue.
0: Alors, les CV. Zen, je parle de nous. Les cancers et les Verseaux.
2: Ah, lui, c'est
0: Verseau. Nous avons 33% de puissance amoureuse. Le chiffre 33, la mine Zen, c'est à peu près un très bon signe.
2: Ah mais de foot, ce matin là, moi j'ai eu des coups de gifle au téléphone là.
0: Ben ça m'a commencé pour toi malheureusement. Alors aujourd'hui, avec un petit message à envoyer ou à recevoir, pourrait vous procurer du bien.
2: Oh. Ah bon?
0: Ben apparemment. Voilà.
2: Okay, on verra bien.
0: Ne désespère pas mon cher Lamina.
2: Ok.
0: On poursuit avec les taureaux et les sagittaires, c'est 50% de puissance amoureuse. Ah là là là là là, quelle chance. C'est une journée assez intéressante.
2: Sagittaire, c'est qui?
3: C'est moi.
0: Wow.
2: Sagittaire encore.
0: Il n'y a pas de Sagittaire, il y a un seul et unique Sagittaire.
2: C'est toi, ok.
0: C'est une journée assez intéressante pour vous. Ouvrez l'œil, quelqu'un pourrait chercher à attirer votre attention. Reste concentré, mon ami, reste concentré.
2: Focus.
0: Alors, on poursuit avec les lions et les poissons. C'est une journée aussi pour vous, pour se rapprocher ou pour séduire. Et on termine avec
2: les heureux.
0: Les balances et les scorpions.
2: Allez, balance.
0: Vous êtes naturellement aujourd'hui les boss du love. Gros rapprochement possible et une belle journée à deux au programme. Les balances et les scorpions, c'est 100% de puissance amoureuse.
2: Allez, on vient d'écouter en fait l'horoscope de l'amour. Tout le monde
0: voilà,
2: a
0: voilà, voilà.
2: Et tout le monde a eu sa dose. Hein.
0: c'est bon. À différents degrés.
2: Tout le monde a eu sa dose hein, quand même. Ouais. Allez, vas-y. Ça va, mon gars?
3: Ça va, tranquille.
2: Red Bull, ça donne des ailes.
3: Red Bull, ça donne des ailes.
2: Allez, avant qu'on part à la musique, et juste après, faites un jingle, nous sommes à vous. Vous allez vous présenter. Mais moi, j'ai quelques séries de questions.
3: C'est parti.
2: Cette rubrique s'appelle Jeu de mots avec l'invité. C'est nouveau, hein. C'est la première fois et vous êtes tombé sur un mauvais jour. Hein.
0: Malheureusement pour vous, les gars. Hein, vous allez servir de cobaye.
2: Comment on appelle un gros pas de vache?
3: Un troupeau.
0: Bien. Alors,
2: c'est vraiment... Il est chaud. Et comment on appelle un groupe de perroquets?
3: Ah. Un troupeau.
2: Un troupeau encore? Quand même. Ils n'ont pas
3: un
2: de troupeau.
3: Non, je sais pas.
2: Allez, et toi, mon gars?
3: Je sais pas non plus. Hein.
2: La chista. Souris salée?
3: Pas du tout.
2: Ah, t'es pas botanique, toi?
3: Non. Gipsco,
2: je cache.
3: Moi, je saurais pas te dire non plus.
2: Allez, on appelle ça, c'est des...
0: Pédamontium.
2: Ah, t'as volé, toi.
3: Il est parti sur
0: la culture.
2: C'est les pandémoniums. Comme il a si bien dit. Allez, comment on appelle là un groupe
0: des... d'alligators?
2: Il a volé. Allez, tu me laisses ça quand même. Comment on appelle un groupe d'alligators? Allez, personne ne
3: veut. Bonne question. Je sais pas.
2: Allez, on les appelle. Ça s'appelle une congrégation quand même.
3: Une congrégation.
2: Ah. Allez, comment on appelle un groupe d'hippopotames?
3: Je ne sais même pas le son.
0: C'est bien de découvrir les
2: nouvelles choses. Personne n'est botanique ici?
3: Ah là, je suis pas botanique.
2: Allez, ça s'appelle... Vas-y, dis-moi.
0: Je sais pas, c'est toi qui te connais tout. C'est toi qui as la réponse. Allez, vas-y.
2: Allez, on appelle ça une bouffée.
0: Une bouffée?
2: Allez, une dernière avant qu'on ne parte avec vous. Comment on appelle un groupe de loups?
3: Ah, une meute.
0: Bien.
3: Ah, c'est ça.
0: Bravo.
2: Il est trop malin. Et comment on appelle un groupe de chevaux?
3: Ah, je sais plus.
2: Ça s'appelle Hard.
0: Hard.
2: C'est pas une horde? Hein?
0: Ce serait pas une horde?
2: Non, c'est pas une horde. C'est,
0: bon,
2: c'est une
0: horde. Ouais. Ok, ben excuse-moi.
2: Allez, comment appelle-t-on la peur des araignées?
0: Facile.
2: Des araignées quand même.
0: Facile.
2: L'assistant.
0: Facile.
4: Ouais, vas-y.
2: Arachnophobie. Ah, c'est ça.
0: Arachnophobie. L'arachnophobie.
2: Allez, on est à vous. Je vais arrêter sans quoi je vais casser les têtes. Allez, on s'écoute ça et puis derrière, on est à vous.
3: Ok.
2: Et
0: vous allez nous dire un petit peu plus sur vous.
2: Voilà, c'est bon, ça. C'est carré.

0: question. Là, je suis trop mauvais.
1: Vas-y, il voulait vous la réserver. Là. C'était plus fort que lui.
0: Allez. Qu'est-ce que je vais mettre?
2: Il y a trop d'inspiration là.
0: Et une personne qui a peur du noir. Comment on appelle cette personne?
1: Personne n'a peur du noir au moins.
2: Non.
0: Ah, mais comment on appelle cette personne?
3: Le noir, il a peur du noir.
0: En fait, ça s'appelle la
1: nycophobie.
0: C'est ça.
1: La nycophobie.
0: D'accord.
1: On apprend des choses avec Arzène. Hein.
0: Allez.
1: Quand même.
0: On s'écoute ça et puis derrière, on est avec vous. Quand même, je sais, Gipsco.
1: Nous avons les.
0: Il n'est pas trop botanique.
1: Ici même Gipsco. À la radio.
0: Gipsco n'est pas trop botanique. Allez, laissez-le partir de 22 minutes. Vous êtes sur la 101.5, comme il a si bien dit. On est dans l'émission Arzène et on a comme invité.
2: Sanger
1: de Saumur.
0: Ils vont venir changer quelque chose à Angers. Mais à Angers, il n'y a pas de danger. On se capte juste après. Allez.

0: Vous allez changer quelque chose, hein. Allez.
1: On va commencer par un petit interrogatoire.
0: Mais bien avant cela,
1: on va faire. Un petit jingle.
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0: Ça va mon gars?
4: Ça va tranquille, hein?
1: Vous êtes prêts, les gars?
0: Non, Red Bull, ça donne des ailes, hein! Une personne qui est venue ici, là! Hein, comme une tortue, il n'est plus. Allez, vas-y! Présente-toi de nouveau.
4: Bah, du coup, moi, mon nom là-bas, c'était Bramsko.
0: Bramsko?
4: C'est ça?
1: Bramsko.
0: Ça me rappelle de Bramsou.
4: Non, c'est Bramsko, pas Bramsou.
0: Dis-moi, ça me rappelle de Bramsou, parce que au départ, Gazo, c'était
4: Gazo, Bramsou. Gazo, c'est ça, voilà.
1: Gazo, Bramsou.
0: Je connais bien le milieu, mon gars. Après, il y a Bramsko aussi, des Antilles.
1: De la Guadeloupe,
0: oui. Voilà. Donc, vas-y.
4: Voilà, ça fait 4 ans que je rappe.
0: Ah ouais, quand même, ouais, ça date ça. Pas d'aujourd'hui. Hein.
4: Non, avant, je
0: on a des albums, quand même.
4: Non, même pas avant.
0: Ouais, avant Charterien. Je taquine.
4: Avant Charterien, ça
0: allez,
4: veut
0: vas-y,
4: dire,
0: dis-moi. Oui.
4: Ça fait pas longtemps. Là, on s'est mis sérieusement dedans. Ça veut dire, bah, maintenant, on est là pour vous montrer un peu c'est comment aussi.
0: Allez, on va essayer de monétiser tout ça, là.
4: C'est ça, directement, on est là allez. Pour ça, en vrai.
0: Allez, mon gars, et toi?
5: Moi, mon blaze, c'était Silvieu. Après, je l'ai rencontré un jour. Le lendemain, c'était son anniversaire. Je lui ai dit, je t'emmène au studio. Il est venu avec moi, il a rappé. Et depuis, on s'est jamais lâché. Hein.
4: C'est ça, direct.
0: Et qu'est-ce qui vous a poussé de faire le rap?
5: En fait, le rap, moi, j'écoutais depuis tout petit. Parce que ma mère, elle écoutait à fond dans la voiture tout le temps.
0: Ah ouais?
1: Et tu écoutais quoi?
0: Ta mère, elle est underground! Elle nous écoute!
5: Non, pas là.
1: Ah ouais? Et tu écoutais quoi comme rappeur?
5: Elle écoutait. Moi, j'écoutais les générations de maintenant, comme elle a dit ça, mais elle écoutait Cynic.
0: En plus, Cynic, elle.
1: C'est la référence. Hein.
0: Voilà, elle est retour encore avec Booba. Hein.
5: Ouais.
0: Allez, vas-y, dis-moi. Ouais.
5: Elle écoutait beaucoup ça et tout. Et après, j'ai voulu essayer un jour tout seul dans ma chambre. C'était dur, c'était compliqué au début. Après, j'ai pas lâché. Et depuis, elle veut que je continue. Ça veut dire que je continue pour elle. Hein.
1: Bon, alors, très bien, c'est un bon objectif. Monstre,
0: et qu'est-ce qui a fait que vous êtes devenu un groupe? Alors, qui a eu une idée, ou bien ça se fait naturellement?
5: Il est venu chez moi.
0: Ah, il est venu chez toi?
5: Ouais,
0: il est de Sochaux, c'est un lion.
5: Au début, je ne le connaissais pas. Au début, je ne le connaissais pas. Il est venu et tout. Ouais. Il m'a vu rapper, je l'ai vu rapper.
0: En
5: dit
0: plus, ce n'est pas pour te couper la parole. Je l'ai fait déjà. Excuse-moi. Vu que c'est un lion et toi, tu es un peu timide. Moi je pense bien.
1: Ça ne peut que couler.
0: Ouais, ça se marie. Hein.
1: Bah oui, ça s'équilibre.
0: Voilà,
1: ça s'équilibre.
4: Il fait semblant dans la cabine, c'est un démon.
0: Voilà, c'est ça. Allez, vas-y.
5: Et après, bah voilà. Surtout, j'ai commencé le rap comme ça, j'ai pas envie d'arrêter du jour au lendemain.
0: Et lâchez maintenant.
5: Voilà, je pense.
0: Avez-vous des projets dans l'avenir? Le groupe a changé là.
5: Ouais, là on est parti sur un nouveau style, etc. Et là.
0: Quel style?
5: Bah, drill.
1: La drill et du trap.
0: Ça c'est les enfants, en fait moi je les appelle les enfants de Pop Smoke. Hein.
1: Oh, les enfants de Pop Smoke.
0: Allez, vas-y, c'est pas si Nathalie a des questions. À poser deux questions, je te donne. Parce qu'il essaie de passer de 30 minutes et vous êtes sur la 101.5 Radio G. On est avec le groupe. Hein.
4: 100G direct.
0: Et qui est qui a été sponsorisé par Yepsco. Et aujourd'hui Yepsco, t'as venu à envoyer encore un autre co-animateur. Qui est Souris
6: Sané.
0: Souris Sané, moi je t'entends.
6: Souris Sané, il est là.
0: Allez, Souris Sané. Qui va présenter désormais en fait à la rubrique Amoura.
6: C'est moi, c'est ça.
0: Allez, pas aujourd'hui, mais ça va venir. Et bientôt. Ah, vous êtes trop chaud là, attendez d'abord, hein. Quand même, hein, ne bousillez pas mon émission. Hein. Allez, t'as deux questions,
1: oui.
0: Et Sané aussi, t'as aussi t'as des questions.
1: J'ai peut-être une ou deux questions. Ton morceau du moment. Votre morceau du moment. À chacun.
4: Chacun. Moi, je vais dire, je sais pas si vous allez tous connaître, mais c'est Vinz. V-I-N-Z. Et c'est Village.
1: D'accord.
4: Ok, c'est, un mec de Paname, il est pas mal, il est fort.
1: Bon,
4: il est
1: très
4: fort.
1: Bien.
4: Il commence le rap là. Et... il est bouillant sa mère.
1: Bon, très bien. Et toi, mon ami?
5: Moi, Lagui, Olivia Valère.
1: Ok. Génial, alors. Votre application préférée?
4: Je dirais, moi, c'est mes notes. C'est pour écrire, c'est tout.
1: Ah, tes notes. Ça dans ma tête. Une feuille et un stylo. Et toi?
5: Mon Insta, moi je suis toujours sur Insta.
1: Bon, allez, Instagram.
0: Salut, et toi? Okay.
7: Et moi j'aimerais juste savoir d'où viennent vos inspirations par rapport à la musique. Vous vous inspirez de quoi?
5: Un petit peu du vécu, tout ça, etc.
4: C'est ça, c'est du vécu. Ce qu'on a vu, ce qu'on a fait. Et c'est tout. Hein.
0: Ah, vous avez fait du sale?
4: Je sais pas, ça dépend, on verra dans le sens ce qui va se dire.
0: Ok, on verra bien.
1: J'ai une toute dernière question, si tu permets la mille. Votre premier texte, vous l'avez écrit où exactement?
4: Moi, c'est quand j'étais à l'internat, j'avais 15 ans ou 14 ans, je sais plus trop, mais c'était quand j'étais à l'internat.
1: Ah, d'accord.
0: Souris, ta dernière question.
7: Et ma dernière question était de savoir, maintenant, si on vous demandait quel artiste vous voulez voir présentement pour pouvoir faire un feat, ce serait avec qui?
5: La Rafleuse.
0: À la Rafleuse? Ah ouais. C'est petit nana. Allez, vas-y, et toi?
4: Moi, je sais pas forcément, mais il y a plusieurs rappeurs qui sont pas mal.
0: Comme qui? Vas-y, dis-moi.
4: Déjà, la Rafleuse aussi, c'est fort. Après, H la Drogue.
0: Ah ouais, je connais bien.
4: Des rappeurs comme ça. Ou Vince. Vince aussi.
0: Ouais, Vince. Voilà, ok. Présent, on part en musique.
4: Bon,
0: on va jouer vos sons.
4: Vas-y, direct, c'est bon, on est bien.
1: Et vous pouvez interpréter. Allez, mettez-nous le feu.
0: Ah, allez, les mecs sont trop chauds. Ah ouais.
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0: Ils ont talent, nous, Sanji, là.
1: Merci.
2: Merci les gars,
0: félicitations.
3: Les rappeurs sous miroir.
0: Oh là là.
3: Allez, vous allez nous expliquer pourquoi ces deux sons et quels sont les différents titres. Vas-y. Le premier son, c'était quoi déjà?
2: Pour l'instant, on n'a pas encore le titre. On l'a fait.
3: Ah, vous n'avez pas le titre?
2: Ils ne l'ont pas encore baptisé.
3: Ah, bah oui, c'est un son inédit alors.
2: Ah, c'est ça, directement, on l'a fait il y a deux jours au studio.
0: Eh ben, on est privilégié alors.
2: C'est ça, l'exclusivité.
0: Merci beaucoup à Osanji quand même.
3: Allez, qu'est-ce que vous avez. Le contenu, en un mot, de la chanson, qu'est-ce que vous voulez.
0: Quel est le message que vous vouliez faire passer dans ce morceau, notamment le premier titre qu'on a entendu?
2: Moi, je pense qu'on parle de nous.
3: Vous parlez de nous.
2: Voilà, on parle de nous,
3: Vous
2: nos vies.
3: Êtes des Kailas. J'ai dit, vous êtes des Kailas.
2: C'est bon.
3: Crache le morceau. Vas-y, et toi, mon gars.
1: Pour le premier son.
3: Ouais.
1: En vrai, moi, de base, c'est moi qui ai commencé à écrire sur l'instru.
3: Ah ouais?
1: Ouais. Ça. Et je voulais changer de style parce qu'on n'aimait pas trop ce qu'on faisait, on cherchait un peu. Mm. Et du coup, on essaye et tout. Et après, on a raconté un peu ce qu'on a fait et tout ça.
3: Ok. Et la deuxième chanson maintenant, c'était quoi?
1: La deuxième, moi.
3: C'était mental, un truc.
1: C'est le fantôme.
3: Un fantôme?
2: Ouais. Le fantôme, ouais.
3: Ok.
0: Et pourquoi ce titre?
1: Parce qu'en fait, on a essayé de faire. On voulait changer aussi, on avait essayé.
3: Ouais.
1: Et moi, à un moment, je dis plein de fois la petite, parce que je parlais d'une fille dedans. Et du coup.
3: Ouais, on dirait que t'as reçu le goumet.
1: Ouais.
3: T'as un peu de goumet là.
0: Le Saint Goumet.
3: Ouais. Ok, allez, vous avez deux questions. Allez, vas-y, très rapidement.
0: Alors, voyons voir. Avec quelle star t'aurais aimé beaucoup sortir quand tu étais petit? Quand vous étiez petit?
2: Moi, c'était avec Maes. Hein.
3: Maes?
2: Avec l'Omerta 47, c'est tout.
3: Ok, et toi? Ouais.
1: Moi, c'était Kobalade. Hein.
0: Kobalade direct.
1: Bah oui.
3: Tu sais pourquoi j'ai dit ah?
1: Non.
3: Parce que. Il est derrière les murs là.
1: Ah ouais, c'est ça.
3: Allez, toi encore.
0: Vous vous voyez où dans 10 ans, les gars?
2: Je te laisse commencer, vas-y, c'est quoi?
1: Moi, si on continue comme ça, pour l'instant, on apprend. On n'est pas encore très expérimenté. Et pour moi, nous, je nous vois monter haut. Hein.
0: Très loin.
1: Ouais, si on continue, si on continue pas.
0: Stade de France.
3: Ouais.
0: Et Stade de France, peut-être, pour commencer.
3: Et IS, allez, vas-y.
4: Ok, aujourd'hui, si vos éditeurs vous suivent maintenant, là, vos fans vous suivent, quel message vous voulez les lancer maintenant, là, quand vous êtes là à la radio?
2: Moi, c'est merci à eux, merci de rester derrière nous. Et après, nous, on va faire ce qu'il faut, on va leur sortir du lourd à l'avenir. Incessamment sous peu, ça va venir fort, et voilà.
3: Et toi, mon gars?
1: Moi, je dis la même chose, juste après, il y a beaucoup d'hypocrites, etc.
3: C'est ça. C'est le milieu, hein. Tu viens d'arriver, toi?
1: Non.
3: Gamesco, lui, il le connaît, il est vacciné. Allez, vas-y, dis-moi, oui.
1: Non, après, c'est ça, sinon, merci, tout
3: et
1: ça, etc.
3: Et la deuxième?
4: La deuxième question, moi j'aimerais savoir, aujourd'hui vous êtes à Saumur, vous faites connaître à Saumur et à Angers à l'alentour. Si vous voulez voyager par exemple, dans quel pays vous voulez aller prester, devant quel public?
1: En vrai, moi aux États-Unis, State.
0: Ah oui, carrément.
1: Ouais. Ben, c'est la drill, tout ça, c'est la base.
3: Ok. Et
2: moi je partirai pas de la France, moi, Paname.
0: À Paname?
2: C'est ça, je dirais.
0: On reste à la maison.
3: Ok. Une des dernières questions, moi je vous pose très rapidement. Quels sont tes 5 meilleurs rappeurs?
2: Ok.
3: C'est dur, hein?
2: Ouais.
3: Quand on a une playlist très costaud.
2: C'est chaud.
3: Allez, vas-y,
2: RK.
3: Hein?
2: RK, JJ Dinaz.
3: Ouais, RK,
2: JJ Dinaz, après.
3: JJ Dinaz, oui, ça aussi, oui.
2: Jul.
3: Ah! Julien Marie! Allez, vas-y.
2: Après. Mais après.
3: Allez, vas-y, dis-moi.
2: Maes.
3: Maes! Ah, lui aussi, il est à côté.
2: Ah, il est à côté, là. Ah,
3: il est à côté.
0: Il est au frais.
3: Allez, vas-y.
1: Moi, Jul, Lagui.
3: Ah, Julien Marie, vas-y.
1: Lagui, Saïf.
3: Ah, Lagui, ok.
1: Saïf, Warrenoa et Kobalade. Je reste sur Kobalade.
3: Warrenoa.
2: Même moi, Warrenoa, j'ai oublié.
3: Warrenoa.
2: Ouais, je suis un fou.
4: T'es fou dedans.
3: C'est hallucinant, hein. Il est mort quand même.
4: Ouais, personne.
3: C'est bien. Allez, on s'écoute à vos deux extraits ou bien un seul extrait. Bon, je rappelle n'importe quoi là. Allez, vas-y, on s'écoute ça et derrière, on se capte juste après.
1: Ok.
3: C'est. Saumur. Saumur.
2: Angers.
3: Saumur.
2: Angers.
3: Saumur.
2: Angers.
3: Vas-y.
2: Saumur.
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4: Allez, laissez-le passer de 45 minutes. On est avec le groupe Changer, qui va changer quelque chose.

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2: C'était du lourd.
0: Merci.
2: Avec le groupe Songer de Saumur.
3: J'aimerais bien jouer le deuxième son, fait mais.
2: Mais.
3: Je commence à rentrer dans le vif du sujet.
4: Ils sont prêts. Hein.
3: Bah oui. Les deux derniers, les deux premiers, je n'étais pas trop. Parce que moi, je suis trop rap à corps. Et lui aussi. Mais ça, ça c'est commercial. Si vous continuez sur ça.
2: Sur cette vibes-là, les gars, vous avez du gros
3: potentiel. Ça, c'est votre truc, ça.
2: C'est okay. Votre fil conducteur.
3: Voilà, c'est ça.
2: Parfait, gardez parfait. Ça, gardez
3: voilà.
2: Ça.
3: Continuez. Gardez ça en tête.
0: On va continuer.
3: Allez, vas-y. Toi, là, t'as combien de meufs? Allez, on se joue le deuxième son. Il sort de se mettre bien. J'arrive.
0: Ouais, je me disais, il y avait un petit souci.
3: Ça la prod.
0: Tu veux. La rien. Oh, mentalité 4-9.
5: 4-9.
3: Ouais, c'est bien.
2: HP, boule.

0: C'est du lourd, c'est du lourd. C'était merci. Le groupe Songer de Saumur sur Radio G 101.5 FM, les gars.
1: On peut m'hypnotiser comme ça.
0: Oh là là là là là là, ça c'est sûr.
2: Allez, maintenant, là je suis avec vous. On va être. On va se dire les quatre vérités. Hein. C'est votre délire, ça.
3: Ouais.
2: Ça, les deux sons, je valide à 100%.
3: Merci.
2: Si vous voulez percer les instrus comme ça, c'est pour vous.
3: Merci, merci.
2: Vous pouvez faire d'autres souges après, tu vois un peu. Mais pour le moment, il faut se vendre.
3: Ouais, c'est ça, c'est direct.
2: Ça. Voilà, c'est ça. Ah. Ça a chlingué, hein.
0: En termes de... j'ai une petite question, Lamine, pour nos deux jeunes, là, nos deux artistes. En termes d'instrumental, vous faites comment? Est-ce que vous avez quelqu'un qui compose pour vous?
3: Non.
0: Comment ça se passe?
3: C'était jusqu'à là, on n'avait personne. Là, on est en train de discuter avec des beatmakers, etc., pour le travail.
0: D'accord.
3: Et ça veut dire... je pense que, normalement, d'ici peu... on devrait travailler avec eux si tout se passe bien, si les instrus sont bonnes, si le travail est bien fait, on va continuer avec eux. C'est des gens d'ici, d'Angers, donc on va travailler avec les gens du coin.
0: Bon, très bien, très bien.
2: Vous aimez la bouffe?
0: Vous aimez graille, les gars? Vous aimez pas
2: graille? Moi, j'ai trop rigolo. C'est moi qui mets l'ambiance, quand même. Vous aimez la bouffe?
3: Un
2: bon restaurant à connaître sur ce mur.
3: Ouais. C'est lui Saumur, moi je suis à Angers.
1: Ouais, les deux.
2: T'es à Angers?
3: Ouais, moi j'habite à Angers.
2: Où ça?
3: Moi là je suis à côté d'Angers, en ville.
2: Où ça?
3: En centre-ville.
2: Au centre-ville?
3: Ouais.
2: Au centre-ville. Comment on appelle les habitants du centre-ville?
3: Bah, les Angevins.
2: Ah! C'est bien, il est trop malin. La Rose! Allez, vas-y, Sané, t'as deux ou trois questions à poser après.
4: Ben justement, il parlait de la bouffe tout à l'heure, il parlait de manger tout à l'heure. Est-ce que vous aimez un plat préféré ici maintenant là?
3: Moi c'est le kebab, ouais.
2: Ah, kebab.
0: Le kebab,
3: ça, kebab, ouais.
2: Ça renforce, hein. Surtout à 2h du mat.
0: Ah. Avec des frites, maison.
3: C'est ça.
2: Allez, vas-y, la dernière question.
0: Et tu peux répondre aussi à la première avant.
3: Allez. McDo.
2: McDonald's.
3: Je mange tout le temps McDo.
2: T'as besoin d'un muscle, hein. Allez, vas-y.
4: Aujourd'hui, si on vous demandait combien de titres vous avez à votre possession maintenant, quelle serait votre réponse?
3: Non, on en a 6.
2: Il y en a 7 qu'on n'a pas sorti. Ok. Mais on ne pourra pas les jouer tous, donc ça va. Et vu la contrainte du temps, et puis on remet ça plus tard.
3: Ouais, pas de soucis.
5: On reviendra. Ouais.
2: Parce qu'il est 50, 51, donc c'est ça.
3: Ouais.
2: Allez, à toi, mon gars.
0: Alors, quel conseil vous donnerez-vous à vous-même dans 10 ou 20 ans? Donc, si jamais vous vous revoyez dans 10 ou 20 ans, quel conseil vous donnerez si vous rencontrez votre homologue, je vais y arriver.
2: Regarde. C'est si simple que ça.
3: Tu veux commencer ou quoi? Non, vas-y, commence.
2: Voilà, vas-y.
3: Alors, moi, je donnerais quoi comme conseil? Je dirais de pas lâcher, parce qu'on sait y a quoi derrière. Ça veut dire...
2: Il y a quoi derrière? Il y a le mur.
3: Non, c'est pas...
0: Je pense qu'il y a l'expérience de la vie, non?
3: Derrière, c'est les épreuves et devant sera le succès. Alors,
2: moi, j'aime ça. Je veux que tu creuses. Ouais, que tu me donnes vraiment. Ouais.
3: Vas-y, ça veut dire que derrière, il y avait les épreuves,
2: ouais.
3: Les galères, etc.
2: Ouais, les galères, ok.
3: C'était chaud. Et après, à l'avenir, sera le succès. Hein, c'est sûr, c'est obligé.
2: Mais t'as pas dormi quand même à la belle étoile?
3: Si, c'est comme ça.
2: Bon,
3: c'est comme ça, ça arrive.
2: Ah ouais. T'es une caïd, toi.
3: Hein? Non.
2: Allez, et toi, mon gars, oui.
3: Mais moi, je dirais la même chose, hein, de croire en soi, de pas écouter.
2: Ah ouais, la confiance en soi.
3: Ouais, pas écouter ceux qui. Faut s'entourer de bonnes personnes. Des bonnes personnes.
2: Ah ouais. S'entourer des bonnes personnes.
3: Ouais, c'est ça. Et moi, je remercie les petits vicieux avec qui on a traîné.
2: Vas-y, dis-le-nous, je sais.
0: Balance les noms.
2: Allez, balance les noms quand même.
3: J'en ai un.
2: Un petit big up.
3: Le petit manager SF.
2: Ah ouais.
3: Lui, c'est un petit
2: truc. Après, je t'envoie la facture parce que tu es en train de citer les noms là.
3: Ok, c'est bon.
2: Non, t'inquiète, je rigole. Allez.
0: J'ai une toute dernière question et celle-là, elle est un petit peu.
2: Trop dur.
0: Précise, un peu personnelle. Êtes-vous fidèle en amour, les gars?
3: Bien sûr. Ouais.
0: T'as pas parlé, hein. Mais il faut pas mentir, hein. Il faut pas mentir. Enfin,
2: t'as combien de meufs, attends.
3: Moi j'en ai qu'une, moi c'est bon.
1: Précis, concis. Son nom.
3: Hein?
0: Dis-nous son prénom.
2: Hein? Son nom.
0: Le nom de ta chérie.
2: Le mec, il a ta chérie.
0: Vas-y, allez, balance.
3: C'est une meuf, mais elle s'appelle Noah.
2: Ah, c'est une meuf.
3: Ouais, elle s'appelle Noah.
0: Ah ouais, ouais, ouais. Voilà. On va lui un petit dé.
2: Ok, et toi?
3: J'étais avec elle juste avant de venir. Ouais, en plus, c'est pour ça que je suis arrivé en
2: retard. Ouais, c'est bon, moi. T'as déjà fait. Ouais. T'as tes NL, elle aussi. Donc, ça fait deux NL.
0: Lui, il a déjà son escorte.
2: Ah voilà. Allez, moi aussi, je vais vous poser des questions. Non, est-ce que je vais pas laisser les autres?
0: Quelle est votre couleur préférée, les gars?
2: Voilà. C'est mieux.
3: Je pense que ça se voit, hein. Noir.
2: Noir.
0: Et pourquoi le noir?
2: Voilà.
3: Et je choisis tout le temps le noir, je sais pas pourquoi, mais je m'habille tout le temps en noir, jamais en blanc.
2: T'es mystérieux, toi.
3: Ouais.
0: Vous préférez rester dans l'anonymat?
3: Non, c'est parce que lui, c'est les ténèbres.
0: C'est les ténèbres. Ah, c'est les ténèbres. C'est votre univers.
2: Ok. Et comment on appelle. Comment appelle-t-on la peur de devenir pauvre? Comme toi, t'avais dormi à la belle étoile. Allez, vas-y.
3: Bah, la peur de devenir pauvre, je sais même pas en vrai. Je pense que c'est. Je sais pas.
2: On ne triche pas surtout. Hein. Vas-y, tu vois.
4: Pas de questions, pas de réponse.
2: Pas de réponse. La pénia. Péniaphobie. Hein.
0: Péniaphobie.
4: Péniaphobie.
0: Au moins j'ai appris quelque chose aujourd'hui.
4: Chaque jour que Dieu passe,
2: allez,
4: on apprend.
2: Et toi, S. Non, toi.
0: Gipsco.
2: Gipsco, lui, c'est. En fait, lui, c'est notre co-animateur.
0: Mais on l'entend très peu, du
4: tout. Donc, c'est un peu ça.
2: Allez, vas-y, dis-moi, pose deux questions avant et après l'autre.
4: Ok. Donc, du coup, vous êtes jeune, vous avez à peu près une vingtaine d'années.
3: Ouais,
4: vous jouez aux jeux de console, vous jouez aux jeux de PlayStation et tout.
3: Non.
4: Quel est votre principal type de jeu aujourd'hui?
3: FIFA.
4: Ouais. Vous jouez avec quoi?
0: Ouais,
4: vous jouez
0: avec quelle équipe? Avec quelle équipe? Avec quelle équipe?
3: Moi, je joue sur quoi? Moi.
0: Paris, j'en suis sûr.
2: Attends, c'est FIFA! C'est la
3: Paris.
2: FIFA!
3: Ouais, Paris, tout le temps.
0: Tout le temps?
2: Paris!
3: Ouais, tout le temps.
2: Et à fond!
3: Moi, j'ai tout le temps.
2: Et toi?
0: Même pas Marseille, les gars?
3: Non.
2: Quand même!
4: Ok, si on vous présentait tout de suite un stylo et une application où on peut noter des textes, vous choisirez lequel des deux?
3: Ça dépend de l'ambiance, avec qui je suis et ouais, ça peut dépendre de beaucoup de choses, mais je pense que je partirais plus sur quand même téléphone et les notes. Hein.
2: Ouais.
4: C'est un peu moderne.
3: La simplicité, on va dire.
4: C'est un peu moderne, hein, aussi.
3: C'est ça.
4: Ok. La dernière question, rapidement.
2: Ouais.
4: Aujourd'hui, on est ici au studio. Vous avez eu peut-être des personnes, des amis qui vous ont dit vous ne pourrez pas y arriver, vous n'allez pas y arriver. Et quand ils vous ont dit ça, comment vous vous êtes senti et qu'est-ce que vous avez fait aujourd'hui pour être là?
3: On n'a pas lâché. On a continué à avoir la dalle comme on l'a toujours eu. Et de toute façon, ces gens-là, ils se reconnaîtront, ils savent déjà.
2: C'est pas des pics quand même. Hein.
3: Non, c'est pas des pics. Juste ils savent, c'est tout. Ça veut dire, quand sera notre moment de briller, on le fera comme il se le devra.
2: Ok. Quelle est votre phobie?
4: Vous avez peur de quoi? De quoi avez-vous peur?
3: Moi, j'ai le vertige, j'ai la hauteur. J'ai peur de la hauteur.
2: Ah ouais.
3: Ouais.
0: Et toi?
2: Et quelle est votre devise?
0: Votre devise de vie?
2: Devise de vie, tu sais.
3: Jamais lâcher.
2: Trois fois.
3: Jamais lâcher.
2: Ok, trois fois seulement.
4: Jamais lâcher.
2: Voilà. C'est bien. Quoi, et toi?
3: La même, faut pas lâcher, c'est tout.
2: Ouais.
0: Comme on dit chez nous,
2: ça, c'est les jumeaux de deux mères différentes.
0: C'est ça. Tu sais comment on appelle ça en créole? On dit chien birette, pas molly.
2: Ah!
0: Voilà.
2: Allez, ainsi s'achève à cette belle émission. Merci à tout le monde.
3: Merci à vous.
2: Et j'aimerais entendre quand même une voix. Passe le micro! À l'assista!
0: Allez. Vas-y,
2: dis quand même bonjour. Allez, vas-y. Hein?
5: Au revoir.
2: Si
0: t'as pas un petit message à faire passer aux amis, à la famille.
2: Elle est au roux, elle est timide. C'est les signes de terre.
0: Voilà, Walou. Allez, on se donne rendez-vous la semaine prochaine.
2: Allez.
4: Un petit freestyle pour ces deux artistes. Un petit freestyle. On a juste.
2: Ok. Voilà. Vous êtes sourds là?
3: Ouais. Vas-y, c'est bon. En intro, non, moi j'ai pas.
2: Hein. Ah, t'as, intro,
3: t'as pas un texte. Non, moi,
2: ah ouais,
3: pas,
2: t'es pas un bon soldat.
3: Non, moi je suis obligé d'écrire, moi je fais pas d'impro, moi.
2: Ah ouais, ok. Allez, ainsi chercher cette belle émission.
3: Moi j'ai quelque
2: histoire de se retrouver pas le samedi prochain, mais le samedi d'après, parce que on n'est pas là.
0: On n'est pas là, non, du tout. On
2: sera
0: pas
2: là. Du coup, merci l'assista, merci Gipsco, la
0: merci
2: famille.
0: À Gipsco, merci à notre nouvel animateur qui
2: merci
0: est venu nous rejoindre.
2: Merci Roger,
0: merci d'être venu. Merci à tous les auditeurs, auditrices qui nous ont écoutés aujourd'hui. Et on se donne rendez-vous à samedi prochain sur Arzen.
2: Non, pas samedi, dans deux semaines
0: sur Arzen.
2: Allez, vas-y, dis-moi.
3: Tout ce que j'ai à dire, c'est rester bien branché sur le Spotify. Changer, ça va arriver très rapidement. Ça veut dire rester branché d'ici quelques semaines.
2: Okay.
3: Il y a des choses qui arrivent et peut-être, on ne sait pas encore. Mais
2: et
3: peut-être
2: la toute dernière question, Silieu, ça c'est quoi ça? Silieu.
3: Silieu. Ah. Silieu, c'est moi. Silieu, c'est quoi? C'est... Je sais pas. En fait, un jour, on était avec des potes et on a dit, ouais, on fera 6 clips dans 6 lieux différents. Et du coup, je suis parti sur 6 lieux.
2: Le, voilà. le mec, il est trop pétri de talent. Allez, ainsi cherchez cette belle émission. Je l'ai répété combien de fois, je sais pas. Éloignez-vous de tout ce qui est illicite, car l'avenir, c'est nous. Et histoire de se retrouver après.
0: Et en restant là, vibes sur Radio G. À très
2: merci.
0: Bientôt. Bon week-end à tous.
2: Allez.
3: Allez.
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Amis auditeurs et auditeurs de Balade Intertropicale, bien bonsoir sur les 105 de Radio G. Vous écoutez et Jean pour ses deux heures de musique avec son émission bien ensoleillée du samedi, bien sûr. Et nous sommes ensemble jusqu'à 19h sur les 105 sur les www.radio-g.fr. Voilà. La fréquence, c'est 101.5. Et vous pouvez aussi nous écouter en DAB+, en Anjou, bien sûr.

Le groupe Dictam avec monsieur Jean-Claude François sur les 105 de votre radio. 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Nous poursuivons cette émission avec Magnum Band. Oh là là!

C'était System Bun, Tigren, dans votre émission Balade Intertropicale, émission ensoleillée du samedi sur Radio G. Un prince et tout, nous allons écouter Black Parent, pas Bad Femme.

Troubadour avec Je vais nous en écouter. Pays de ton corps avec Monsieur Luigi Lindor. Sur les 105 de votre radio, Radio G, un point 7 tours.

Et de ton corps dans cette émission Balade Intertropicale sur Radio G 1.7. Nous allons écouter maintenant le groupe Zin avec trois lettres seulement. Un morceau que je vais dédier à l'ami Pascal du samedi. Souvenirs.

c'était Volo Volo avec Isabelle le titre. Nous allons écouter le groupe Diplomate avec la grammaire française. Écoutons ça.

C'était Revive Bossa Combo sur Radio G. Un Prince et tout. Nous allons écouter Elson avec Miou. Miou, sans vous. Voilà, Elson sur les 105.

Nous allons écouter Rach Condé sur les 105 de votre radio, Radio G 1.7. KRSM.

bien voilà pour cette émission de ce samedi. Émission que vous pourrez télécharger et réécouter sur notre site www.radio-g.fr. Et quant à moi, vous allez me retrouver samedi prochain pour une nouvelle émission de Balade Intertropicale, l'émission ensoleillée, musique du soleil, bien sûr. Ciao et à la semaine prochaine.

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1: Salut Clément.
2: Salut Antoine.
1: Et bienvenue dans Novorama, une heure de nouveautés ensemble, loin des sentiers battus de la pop traditionnelle, de la musique électronique également. Pendant cette heure, nous allons, en tout cas Clément, tu vas nous décortiquer 4 albums.
2: Et bien cette semaine, je vous présente les nouveaux albums de Bonobo, de Corto Alto, de Blind Yeo et de Sondre Lerche.
1: Très bien, puis en deuxième partie d'émission, je vous présenterai des découvertes, mais on commence tout de suite par le nouveau Bonobo.

0: C'était Bonobo dans Novorama avec un extrait de Distance in Static, Clément.
1: Pour son 8e album sous le nom de Bonobo, Simon Green a promené ses micros aux quatre coins du globe, posant notamment ses valises au célèbre ranch californien de Neil Young, le Broken Arrow. Et fidèle à sa recette, l'album Distance in Static fait dialoguer instruments joués, boucles échantillonnées et programmation électronique, le tout enrichi d'un généreux casting vocal et d'influences glanées un peu partout. Et la vraie réussite du disque tient en ce grand écart paradoxal, il apparaît à la fois remarquablement épuré et d'une grande intensité émotionnelle. Sur les morceaux dansants, la charpente rythmique va droit au but, solide et sans fioritures, laissant toute la place à des cordes mélancoliques et des bribes d'échantillons pour faire monter l'émotion. Et ainsi, sur le titre Cycle, des bois esselés et des violons poignants viennent ainsi coiffer des séquences métronomiques touffues, tandis que les morceaux Drift et le plus tellurique Me and You s'appuient sur des fragments vocaux entêtants. Véritable rouleau compresseur taillé pour les clubs, Uncasually est un morceau qui entrelace synthétiseurs scintillants, volutes de cordes et voix découpées en un hymne aussi gracieux qu'efficace, là où le titre Chokoufé puise dans des cordes iraniennes théâtrales et des envolées vocales vertigineuses sur une pulsation plus lourde.
0: Et tu peux le dire Clément, mais il n'y en a pas que pour le dance floor.
1: Et oui, hormis la cadence two-step chaloupée de Talk To Me avec Nicole Miglis de 100 Waters, un morceau qu'on vient d'écouter, la plupart des titres chantés désertent la piste de danse pour privilégier le feutré et la délicatesse. Sur Fire on the Water, Arooj Aftab murmure ses vers poétiques en ourdou sur une boucle de guitare acoustique discrète, à peine effleurée par des cordes et des percussions caressantes. Le somptueux Always on Your Side, porté par Joy Crooks, renoue avec un trip-hop luxuriant digne des grandes heures du catalogue Ninja Tune, avant de passer le relais à Youth Fountain, une escapade indie-rock subtile où Nilufer Yanya pose son phrasé confidentiel à mi-chemin du parler et du chanter. Et la tension retombe enfin sur un diptyque contemplatif d'une grande beauté, Ichiko Aoba qui semble chuchoter au cœur d'une forêt enchantée sur Equinox Hill, tandis que Kanako Yamamoto fait scintiller son guzheng au milieu des cordes spectrales de l'instrumental Mercury. Voilà, en dosant savamment les montées d'adrénaline pour le club et les descentes méditatives, Distance in Static est un album qui s'écoute d'un trait, maîtrisant à merveille l'art du souffle et de la délivrance. Comme vous l'entendrez sur ce deuxième extrait, c'est Chokoufé de Bonobo.

0: Corto Alto dans Novorama avec un extrait du nouveau disque qui vient de sortir.
1: Et oui, Some Small Fortune est un album qui marque le véritable retour aux affaires de l'écossais Corto Alto. Après le coup de maître de Bad With Names de 2023, retenu dans la prestigieuse sélection du Mercury Prize, l'hyperactif Liam Shortall, multi-instrumentiste et producteur basé à Glasgow, il livre un parcours en 15 étapes aussi imprévisible qu'électrisant. Véritable carrefour d'influence, le disque télescope sans complexe jazz contemporain, hip-hop, texture électronique, touche néoclassique, soul, funk et pop indé, épaulé par une distribution vocale triée sur le volet, réunissant notamment Jacob Allen, des rappeurs Vector et Mick Jenkins, Oscar Jerome, Anaïs, Bina ou encore Terrakin. Et l'affaire s'ouvre sur le morceau qui a donné son nom à l'album, une sobre miniature pour cordes aux allures baroques. Et dès la piste suivante, Thief, la donne change, Electronica et déflagration drum and bass plongent tête baissée dans une tornade jazz funk furieusement moderne. Et la voix toujours habitée d'Anaïs illumine ensuite April, une sorte de rêverie cotonneuse où s'enlacent piano, synthétiseur et batterie, incarnant parfaitement la tension centrale du disque entre confiance à l'avenir et doute existentiel. Et avec le morceau Temple, Liam Shortall franchit un cap de production impressionnant, avec ses rythmiques nerveuses et frénétiques, ses chants triturés et des matières synthétiques indéfinissables qui viennent se frotter à des cuivres syncopés, des cordes abstraites et une ligne de basse bondissante dans un télescopage post-bop et électro-funk fracassant. Et sur le titre Go, qu'on vient d'écouter, le rappeur nigérian Vector balance pour sa part son débit de mitraillette au-dessus d'une basse bodybuildée et de rythmes appuyés, balayé par des envolées de violons contemporains dans un choc saisissant entre le hip-hop de Lagos et l'effervescence jazz de Glasgow. Nothing est un morceau partagé avec Arif, qui reprend les allures d'une complainte vaporeuse et narcotique, tandis que Don't Listen fait chalouper un saxophone ténor aux effluves reggae sur une fresque électronique lumineuse, et vient ensuite Prayed We Would, où la guitare et le chant d'Oscar Jerome planent au-dessus d'un maelstrom de cordes et de percussions avant que la cadence ne s'accélère pour porter sa voix à fleur de peau. Puis le groove syncopé et cassé de l'instrumental Paper convoque des cordes hallucinées et un mur de cuivre baigné dans un halo électronique ouaté.
0: Il y a aussi un invité rap américain, Clément.
1: Oui, avec Mick Jenkins qui s'invite sur l'espiègle Who This, interrogeant son identité et l'inconnu au bout du fil à renfort de saxophones filtrés, d'effets inversés et de vocodeurs. Le titre Yura reprend le flambeau de jazz funk typiquement glasvegien, où les violons épousent la ligne de basse pour s'enfoncer dans la nuit. Et avec Omni, Liam Shortall lève le pied aux côtés de Terrakin, privilégiant un décor acoustique pour une balade à mi-tempo, contour oblique, suivi de l'instrumental I Just Don't Know qui s'articule autour d'un motif entêtant de guitare baryton, propulsé par une rythmique boiteuse, et un solo de saxo évoquant l'esprit de Tommy McCook et des Scatellites, projeté dans une autre dimension par des drapés électroniques. Et sur le titre Something, le R&B sensuel et fluide de Bina trouve un écrin sur mesure dans une production chaleureuse et extatique, avant que la conclusion Noble Hill, portée par Jacob Allen, ne referme la marche, avec une guitare classique, des envolées de cordes et un piano post-bop qui s'y mélange dans une brume sonore pour ausculter le déracinement familial et le caractère inéluctable du deuil. Voilà, c'est une bande-son idéale pour les esprits rêveurs. Some Small Fortune est un album qui allie intimité et force motrice, captant l'air du temps tout en ouvrant une voie libre pour le jazz de demain. Vous l'entendrez sur ce deuxième extrait, Something featuring Bina de Corto Alto.

0: C'était Blind Yeo dans Novorama avec le morceau Today, Tomorrow, Clément.
1: Et oui, écoutez, The Lemoine Point, le premier album de Blind Yeo, rappelle une vérité immuable, les mots de passe, mais la trance art rock reste, elle, éternelle. Nourrie de cosmiche musique, de folklore insulaire et de psychédélisme terrien, le collectif de Falmouth réveille une fascinante mythologie en marge, de Gong et Ashra Temple jusqu'à Snapped Ankles ou Goat. Mais loin d'un simple inventaire de référence, la troupe des Cornouailles déploie une énergie singulière, hébergée sur mesure chez les indispensables des Fricheur genevois de Bongo Joe. Et le morceau d'ouverture Today Tomorrow qu'on vient d'écouter avance sur une motorique krautrock au pas décidé, digne de Neu, portant les voix entremêlées de Will Greenham et d'Anushka Helm. Longtemps pensé comme une nébuleuse mouvante autour de ce duo fondateur, le projet resserre ici les rangs en sextet, enrichi de violoncelle, de synthétiseurs et d'une section rythmique solide. Et avec ce socle élargi et galvanisé par la production de Sam Jones, eh bien cela permet au groupe d'absorber mille influences sans jamais s'éparpiller ni perdre son cap.
0: Ouais, le disque s'ouvre alors au vent du large, Clément.
1: Eh bien oui, sur les morceaux Hourglass of the Eye et Color Pillow Logo, les motifs ouest-africains, les frappes de balafon et les riffs hypnotiques du blues saharien se frottent à une assise rythmique martiale, et cette ivresse géographique culmine sur le morceau qui donne son nom à l'album, une lente montée en puissance aux allures de cérémonie dawa, foudroyée par des synthétiseurs stellaires et des percussions métalliques, avant que des parenthèses comme Right Side of the Round ne ramènent le tempo vers un drone folk boisé et intimiste. Et là où tant de premiers disques s'essoufflent à trop empiler d'idées, Blind Yeo contourne l'écueil avec une belle fluidité, qu'il s'agisse de la pastorale désertique de Magnolia ou du final tellurique de Funk and Frack. Le collectif relie ses grands écarts sonores avec un naturel déconcertant, et en refusant la facilité, la formation signe avec The Lemoine Point, un manifeste habité dont l'identité sans œillères emporte immédiatement l'adhésion. Et on espère que ce sera le cas pour vous avec Hourglass of the Eye, un deuxième extrait de ce premier album pour Blind Yeo.

0: C'était Sondre Lerchier dans Novorama avec un extrait d'Acrobat, Clément.
1: Et oui, avec Avatars of Love en 2022, Sondre Lerchier avait trouvé une formule en or, une pop d'orfèvre d'une sophistication redoutable où le luxe des cordes, le velouté des textures et la richesse des arrangements servaient d'écrin parfait à ses chroniques douce-amères de déboires amoureux. Devant une telle alchimie entre écriture, émotion et grand apparat symphonique, rien d'étonnant à ce que le Norvégien choisisse de creuser le même sillon. Et ainsi, ce nouvel album Acrobats reprend ses violons soyeux et ses orchestrations au cordeau, naviguant avec aisance entre pudeur caressante et déflagration quasi opératique. Pourtant, le ton change. Là où son prédécesseur cultivait la distance, ce nouveau chapitre se fait nettement plus frontal et fiévreux.
0: Oui, dès le troisième morceau, Drive Me Away From You, qu'on vient d'écouter, eh bien, la tension monte d'un cran, hein, Clément.
1: Oui, le morceau palpite d'une ferveur brute, Sondre Lerche projetant sa voix comme depuis le fond d'un gouffre, tandis que les cordes s'entrechoquent dans un furieux duel d'archets et que les cuivres sonnent la fin du monde. Aux côtés de How Much of This Was Planned, un morceau qui associe d'amples envolées lyriques à des rythmiques drum and bass syncopées, le disque s'offre une vraie secousse électrique. L'inédit Follow the River enfonce le clou, fresque au long cours, campé sur des synthétiseurs et des cadences façon Pet Shop Boys. Le titre voit le chanteur narrer une rencontre fortuite et une nuit d'ivresse amoureuse avec une tendresse émerveillée. On pense alors à un Leonard Cohen sous amphétamine, illuminé d'une verve radieuse et chaleureuse qui emporte tout sur son passage. Ailleurs, Sondre Lerche s'est aussi levé le pied pour tutoyer les purs. Le monumental Love Is All fait flotter un chant à fleur de souffle sur un dépouillement habité digne de Talk Talk. Et le morceau qui a donné son nom à l'album, ainsi que Life Changing Love, creuse quant à eux le sillon de ballades amples et poignantes, où chaque mot frappe en plein cœur. Voilà, moins en retrait derrière ses arrangements, le musicien s'y livre avec une sincérité désarmante qui rend l'album Acrobats plus direct et immédiatement saisissant qu'Avatars of Love, sans rien renier de ses ambitions formelles. Et mis bout à bout, ces deux volets forment sans conteste le sommet artistique de sa discographie. J'espère que vous le constaterez dans ce deuxième extrait, c'est How Much of This Was Planned de Sondre Lerche.

Soft Drink dans Novorama, la mélancolie se danse en quelque sorte, formée à Zurich par Yannick Schack et Wim Gretener. Et bien le duo suisse ici développe depuis 6 ans en tout cas une électropop élégante entre synthé scintillant, texture analogique chaleureuse et pulsation club discrète, on va dire ça comme ça. Ils sont influencés par Junior Boys, ils nous le disent, Hot Chip aussi, et l'électronique du début des années 2000. Ils parlent d'amour, de souvenirs et du temps qui passe, sans en faire trop, effectivement, avec des mélodies simples, sensibles et persistantes. Leur premier album s'appelle Endless Summer et ils résument bien leur univers, une musique nostalgique mais vivante, pensée autant pour l'intimité que pour le dance floor. On va écouter maintenant le nouveau titre de Baby B avec Pretty Boys. Cette anglaise livre une pop brumeuse un peu abrasée qui regarde les histoires de séduction sans filtre ni glamour inutile. Et derrière le projet, Sarah Blanchard, autrice, compositrice basée à Manchester. Et bien sa musique mêle harmonie, presque hypnotique, avec des guitares shoegaze et une certaine fragilité dans le ton. Le titre est écrit, le titre qu'on va écouter, en tout cas, est écrit par l'artiste et produit par Alex O'Shomenesi et ne dure qu'à peu près 2 minutes, mais il installe en tout cas toute son humeur mélancolique, directe et un peu désenchantée. La bande son parfaite en quelque sorte des rendez-vous qui ne mènent peut-être nulle part.

venez d'écouter Cite, le nouveau titre d'Arc Identity, le projet de l'artiste et producteur torontois Noah Mouret, sur une pop alternative, en tout cas très marquée par la new wave, entre synthé brillant, rythmique pressé et montée en tension. Il pose en tout cas un message finalement très simple: arrêter le bruit, respirer, penser par soi-même. Et face aux réseaux sociaux, aux polarisations et au flot permanent d'informations, eh bien ce titre, le titre qu'on vient d'écouter, Cite, donc fait de l'immobilité un geste de résistance. Et dans cette production très dynamique, on entend aussi une darbouka, je ne sais pas si vous avez entendu, un clin d'œil en tout cas discret aux racines libanaises de l'artiste canadien. La suite, c'est The Way You Do Partout de Inil, le duo formé par Gauthier au chant et Homme à la production. Et derrière ce nom, acronyme de He's Not Your Lover, on retrouve un goût assumé pour les grooves disco, la funk pop, la synthwave et le R&B hérité de la fin du 20e siècle. Ici, Inil en tout cas joue la carte d'une électronique élégante et sensuelle, avec ce petit parfum rétro remis un petit peu en quelque sorte au goût du jour, hein. Vous allez pouvoir l'entendre avec ce morceau fait pour les corps en mouvement et les nuits qui s'étirent.

0: C'était Inil dans Novorama. Et dernier morceau de notre émission de cette semaine. Clément, on vous invite à aller jeter un coup d'œil sur notre site web pour découvrir d'autres nouveautés.
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0: Exactement. Edoveo, Era, Emma. On se retrouve la semaine prochaine, ici, au même endroit, à la même heure. Salut.
1: Salut Antoine.
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